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2: À la manière d'un film de science-fiction, votre sujet, ce sera 3 fois sans frais. Sujet 3 fois sans frais sur une improvisation à la manière d'une science-fiction. Improvisateur, est-ce que vous êtes prêts?
3: Oui. Ouais,
2: c'est parti.
4: Ici, mission Terre. Nous venons d'atterrir. Je vois que la Terre n'est plus habitée depuis au moins 10 ans. C'est l'apocalypse. Il n'y a plus aucune personne, plus aucune espèce vivante.
5: S'il reste quelqu'un, moi, je suis dans mon bunker, enfermé depuis 30 ans.
4: Vite!
5: Venez.
4: Monsieur, qu'est-ce que vous faites ici? La Terre a été évacuée depuis 10 ans!
5: Oui, mais je voulais pas partir parce que j'avais encore mon petit chien. J'ai voulu le garder. Mais il est mort, alors maintenant, je suis tout seul.
4: Je suis désolée de vous dire ça, mais je vais devoir vous emmener dans le vaisseau. On va devoir vous mettre en quarantaine et on ne sait pas si vous portez des virus ou des choses comme ça.
5: Le problème, c'est que, en fait, mon chien, je pense qu'il s'est transformé. Il a muté. Il était mort et il a une deuxième tête qui a poussé.
4: J'entends quelque chose.
5: Oui, et des grosses dents aussi.
4: Allons se cacher derrière cette porte.
5: Et il a des poils bleus maintenant.
6: Hey, Roger, j'appelle la patronne. La patronne, vous me recevez?
4: Oui.
6: Brian.
4: Ici, mission Terre. Ouais. Nous avons un problème. Je suis derrière une porte et il y a un gros guémant. Il reste un humain qui était avec son chien.
5: Au secours.
6: Vous prenez la petite boîte bleue qui est dans votre ceinture. Prenez la boîte bleue. Vite,
5: dépêchez-vous. Il va me manger.
6: Vous ouvrez le couvercle.
4: Oui. Voilà.
6: Vous appuyez sur le gros bouton rouge.
4: C'est fait.
6: Mais il n'y a rien qui s'est passé.
4: Non.
5: Elle doit être rouillée, la porte.
4: C'était un bouton factice.
6: Oui, un peu, oui.
4: Oh, on est piégé. C'était un piège.
6: Non.
4: On m'a appris de pas paniquer. Ok, j'ai mes armes.
5: En fait, je crois que il faut insérer une carte dans la porte ou quelque chose comme ça.
6: Vous ne comprenez pas, pauvres humains. Je vous ai envoyé sur Terre pour vous récupérer afin de faire des expérimentations secrètes et vous renvoyer parmi les vôtres pour tous vous éliminer.
4: J'entends un grognement.
5: Pourtant, je comprends pas. J'avais payé mon voyage en 3 fois sans frais en plus.
6: Au rapport, Médor. Ouais. C'est très bien. Médor.
4: Ici, mission Terre. Je ramène le dernier survivant.
6: Pas mais.

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2: Ouais.
0: Avec Olivier. 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
2: Dans l'ensemble, moins il y a de colère, mieux c'est.
3: L'injustice.
4: C'est la façon dont nos journalistes nous relaient l'information.
5: Ah, c'est une question, moi. Ah, une chose qui me met en colère davantage. Oula. C'est vague. Hein.
2: Non, je suis désolé, mais.
4: D'abord, le mauvais usage de la langue. Ensuite, la manière dont il nous présente l'actualité. Les informations non recoupées. Enfin, dans le temps, nous avions de grands journalistes. Maintenant, ils se font rares.
5: Des factures.
4: pourtant, les moyens ne leur manquent pas. Parce qu'avec le nombre de chaînes et la multiplication des médias...
3: Non, je suis pas très...
4: Je ne sais pas ce qu'on leur apprend dans les écoles, mais...
3: C'est rare que je me mette en colère. Ça m'arrive une fois tous les 5 ans. Quand ça m'arrive,
5: Ah oui, là, c'est la cata, là, en ce moment. Ouais.
3: C'est, comment dire, ça peut être des choses qui ne sont pas forcément très importantes, mais enfin bon, c'est arrivé à ce moment-là, la goutte qui a fait déborder le vase. Donc je ne sais pas. Je ne sais pas parce que...
5: Ah là là, c'est dur hein, ces questions-là.
3: Je ne vais pas être en colère. Donc...
4: La façon dont nos journalistes nous relaient l'information.

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7: Il faut tuer d'abord les gens avant de les connaître, avant de les... Oui, c'est ça. Une fois qu'ils sont morts, les gens, ben, ils sont bien. On les trouve toujours bien quand ils sont morts, les gens.
1: Ah ben, toujours, hein.
7: On les loue,
1: ouais,
7: on les admire.
1: Ouais.
7: Alors qu'avant, on disait peut-être qu'ils avaient tous les défauts.
1: Ouais. Enfin, que c'est de pire en pire. Il y a des drôles de mentalité, quand même.
7: Il y a toujours eu ça.
1: Ah, mais d'abord, comment c'est pour la même société,
7: maintenant?
1: Bon, ben, c'est... On ne peut pas discuter, hein.
7: L'amour est fait de gens bien et de gens moins bien.
1: Déjà, dans votre immeuble, je ne sais pas comment c'est, mais nous, depuis qu'ils nous ont mis l'ascenseur, on ne se voit plus, les locataires. Vous voyez? Ah, ben, pendant un an, moi, je ne vais pas voir ma locataire qui est au troisième. Comme elle m'a dit encore hier, on s'est vu deux fois d'un seul coup, et puis on va se voir dans 6 mois ou dans 1 an. Mmh. Ben oui, parce qu'elle n'a pas les mêmes heures que moi. Tu vois, ben, déjà
7: elle
1: est l'une.
7: On n'a pas le même âge, on n'a pas la même vie.
1: Oui, mais pourquoi qu'avant, il n'y avait pas cet ascenseur? On se croisait dans les escaliers et ainsi de suite.
7: Ah ben oui, bien sûr, mais le modernisme fait que... Tout le reste disparaît. La télévision a fait que les gens ne se rencontrent moins, beaucoup moins.
1: Comment la société n'est plus là? Hein? On n'a plus les locataires qu'on avait avant. Bon, ben, ils ont leur vie, ils ne s'occupent pas des anciens, et ainsi de suite.
7: Il y aura quand même toujours des gens bien puis des moins bien dans la vie, c'est comme ça. Ici-bas, c'est comme ça, mais... quand même que la vie vaut le coup d'être vécue. Il ne faut pas non plus désespérer trop les jeunes non plus.
1: Oh, ben, hein. Oui. Mais c'est-à-dire que les jeunes, ils y trouvent leur compte.
7: Ben oui, bien sûr, ils ont une vie matérielle plus
1: ben, ils commencent à la maternelle et ainsi de suite, quoi. Ils font,
7: oui.
1: C'est un roulement dans le fond, la vie.

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0: Alors pour vous, les fanfares sont-elles toutes les mêmes ?
1: Alors les fanfares pour moi ne sont pas tous les mêmes puisqu'elles partent d'une même origine, mais il y a différentes branches qui sont formées, elles font différents styles, différents registres de musique. Et c'est pour ça d'ailleurs qu'il y a plusieurs, il y a des gens qui font des tests justement là-dessus pour voir les différentes origines et donc après se développent des différents registres, je ne sais pas quoi dire d'autre en fait.
2: Ben, on va dire que oui, c'est un peu associé au même style de musique, la musique du Sud, comme les courses landaises, il y a des fanfares.
0: Plutôt pour les férias, des choses comme ça.
2: Oui, les férias, oui, c'est vrai qu'il y a un peu les mêmes musiques dans toutes les férias. Après aussi, il y a toujours les mêmes instruments. Pour moi, je vois toujours le trombone, je vois les tambours. En plus, ils ont le même costume, donc ce qui fait que c'est un peu associé. Les fanfares sont un peu associés au même groupe de musique, quoi.
0: Donc, ça a plutôt un côté festif aussi.
2: Oui, festif. Oui, les jeunes se regroupent autour de la fanfare. Par exemple, pour les férias, c'est avec les amis, avec la famille. C'est quelque chose de convivial et puis.
3: Alors pour moi non, les fanfares ne sont pas du tout toutes les mêmes parce que déjà ça dépend totalement des membres des groupes qui jouent en fonction de leur envie, de leur enthousiasme, aussi de leur façon de jouer, le nombre de personnes présentes. Je pense que non, les fanfares ne sont pas du tout toutes les mêmes, même si c'est le même style, ce ne sera jamais la même chose. Et à mon avis, ce sera même carrément différent suivant le moment où celle-ci joue.

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2: Mais dis donc, ma bonne Pauline, tu sais que je suis pas venu pour faire l'appel aux morts.
3: Ah bah c'est vrai, au fait. T'es venu pour quoi?
2: Pour chercher du papier.
3: Oh, de nos jours, le papier...
2: Oh, tu me dis ça à moi, tu penses? Nos jours, personne n'écrit plus, tout le monde téléphone. Non, ce que j'aurais besoin, moi, c'est quelques rames dans le genre simili Japon. 90 grammes en coquille ou en raisin, tu vois ce que je veux dire?
3: Je suis plus très au courant du marché, mais enfin, si ça peut t'obliger, je vais m'informer.
2: Oui, oh ben, ton âge, c'est pas la peine d'aller te fatiguer avec des allées et venues. Ce que je suis venu te demander, c'est le papier de mon adresse. T'as pas intérêt à le garder plus longtemps, hein? Pour peu que la marde monte un petit chouette du côté de ton hangar, il va onduler et se piquer, ton papeleur.
3: Il y a une porte à mon hangar, tout acier.
2: Eh, mais une porte, ça s'ouvre. Puis il y a des malfaisants.
3: Si je comprends bien, tu prends la succession de Mandarès. Du coquille, j'en ai, 5 rames. Total de briques. Et cash.
2: Ah oh bah, ben, ce blond-là, tu peux le garder puis en faire des cornets à frites.
3: Franchement, on parle.
2: Bon, alors parle plus, écoute-moi, ça te reposera. À l'heure actuelle, sur la place, il n'y a plus une équipe pour le prendre, ton papleur. Alors moi, je t'en offre une brique. Et encore parce que c'est toi.
3: Tu disais bien que t'avais pas changé. Féroce comme avant. T'es bien pire.
2: Bon, bah alors, puisque t'es d'accord, où je le fais prendre, ce papier? Toujours à Joinville? Je t'envoie un mec cette semaine.
3: À quoi que je le reconnaîtrais?
2: Un beau brun, avec des petites bacchantes, grand, l'air con.
3: Ça court les rues, les grands cons.
2: Oui, mais celui-là, c'est un gabarit exceptionnel. Si la connerie se mesurait, il servirait de maître étalon. Il serait assez, bon.

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8: En fait, c'est quelqu'un qui renifle.
9: Un flash d'appareil photo.
10: Un serpent.
11: Un serpent.
12: Un aspirateur.
13: Quand on gonfle une roue, quand on arrête, ça fait un bruit bizarre.
14: C'est quand on gonfle un ballon, par exemple, on a une pompe avec une pompe à vélo, on appuie dessus et ça fait un bruit bizarre.
15: La chaise qui grince, une chaise qui grince.
16: Une pompe à vélo.
17: Une pompe qui a... En fait, c'est les pompes comme ça. Et ça, le dentiste, il nous le met dans la bouche, après ça avale. Et après, quand on l'enlève, bah, ça fait du bruit comme de l'air.
18: En fait, c'est une pompe pour gonfler les ballons en baudruche, là. Les ballons, on souffle. Je crois que c'est ça.
19: Je crois que quand on met dans le bras, après, ça gonfle...
20: C'est quand la télé, elle brouille.
21: C'est quelqu'un qui fait ça.
22: C'est un humain qui imite un serpent.
23: Un humain qui imite le truc pour prendre l'attention. Je crois que c'est comme ça.
24: Un humain qui veut mettre l'électricité parce que la télé, elle a brouillé.
25: C'est quelqu'un qui mange des spaghettis.
26: Non, mais le truc, on dirait pas. Parce que le truc, l'humain qui faisait ça, c'était ça.

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1: Bien le bonsoir, chers panologues, sécurites et férus de signalétique. Aujourd'hui, de l'information dans un format un peu plus long que d'habitude, car nous n'allons pas parler de l'ennui. Nous allons parler de la nuit, pas le trou. Le fada de panneaux a encore frappé. Le frauduleux chapardeur de panneaux est un vilain en série. Il fait des méfaits, et il le fait périodiquement, toutes les nuits. Qu'a-t-il fait? Qui est-ce qui se cache derrière son manteau? La réponse sur son portrait, de suite, de suite. Il est 1h. La nuit semble battre la chamade dans la petite ville paisible de Melopolga, la petite mégalopole de 1900 habitants. Mais la ville ne restera pas tranquille bien longtemps. Paltrow, le fada de panneaux, vient de se réveiller. Paltrow, le fada de panneaux, bougre à plein temps, vit dans une maison très sombre. Il a des panneaux partout. Une sacrée collection, sa maison transpire l'angoisse. Tous ses murs en sont fournis. Mais aussi ses étagères, ses placards et même son lit. Paltrow mesure 1m80. Il a les cheveux blancs, les yeux marrons, avec des pupilles noires. Il garde toujours un bandana pour masquer la moitié de son visage. Il a le corps couvert par un long manteau noir, du cou jusqu'au bassin. Un jogging vert foncé de militaire lui donne de larges cuisses. Des bottes de sécurité lui assurent un air assuré et déterminé. Il est un tantinet intimidant. Parfois, il se déplace avec son panneau sans s'interdit. Et sous son manteau noir se cache... Nous le découvrirons plus tard. À 1h20, il prend son petit déjeuner face à son sens interdit. Il aime lui donner la béquée. Après un petit déj copieux, il s'empresse d'aller semer le trouble. Oh, le bougre! Quand il marche dans la rue, il le fait en avançant, ce qui lui donne un sacré style. Il repère les broutilles et cherche des idées farfelues à effectuer dans sa ville. Ce soir-là, il a repéré un panneau de déviation, qu'il va pouvoir mouvoir sur les trottoirs noirs à son bon vouloir sans avoir d'histoire. Il place la déviation en plein milieu d'une route, semant la pagaille et le désespoir circulatoire. Ce n'est pas la première fois que cela arrive. L'autre soir, Paltrow, le roi de la magouille, avait peint un arrêt de stop sur une priorité à droite. Paltrow a une personnalité plutôt frappadingue. Il réfléchit constamment à l'importance de la signalétique dans les villes, l'importance des symboles pour unifier l'espèce humaine. Il se questionne souvent sur ce qui a amené les humains à se regrouper sous l'effigie des normes, des couleurs et des signes. Mais pourquoi ? Paltrow, le féru de panneaux, ne s'est pas encore fait attraper. Eh bien, pour une raison simple. Sous son manteau de nuit se cache, suspense, son uniforme des services des forces de l'ordre. Et oui, révélation, révélation, qui de nuit est Paltrow, le féru de panneaux, est de jour Paltrow du service des patrouilles qui foutent la trouille. En tout cas, les habitants de Melopolga le trouvent plutôt sympathique. C'était Info Perdu, à demain.

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4: Bonjour à toutes et tous. C'est Tara du service culture de l'Université de Bordeaux et j'espère que vous allez bien et que vous êtes prêtes et prêts à découvrir notre programme pour le mois d'octobre. Musique, sciences, art, il y en a pour tous les goûts et surtout sur tous les campus. Ici cette année, on allait fouiller dans nos assiettes. Du 2 au 12 octobre, la fête de la science investit l'ensemble des campus. Visite de labo, café des sciences, expérimentation, venez découvrir et redécouvrir le monde de l'alimentation. Du 5 au 8 octobre, la compagnie Braquage Sonore investit le campus Victoire pour 3 jours de création. Micro en main, caméra à l'épaule, ils déambuleront dans les couloirs à la recherche de nouveaux sons. Découvrez l'effet Doppler, le fruit de leur travail, le jeudi 8 octobre à 18h30 sur le campus Victoire. C'est une conférence décalée autour de leur investigation. Le mardi 6 octobre à midi, rendez-vous au campus Montesquieu pour un concert du mardi en partenariat avec PAMA PESAC, une structure d'accompagnement des jeunes dans leur pratique de la musique. Nous aurons le plaisir d'écouter Madèle, une autrice-compositrice-interprète entre nostalgie et nouvelle pop féminine. Toujours le 6 octobre, à 19h30 au campus Pexoto à Talence, assistez à la conférence performance « La nature des équilibres » proposée dans le cadre du FAB. Une rencontre unique à la croisée de la photographie, de la performance artistique et de l'agroécologie. La compagnie Braquage Sonore revient le 9 octobre, toujours dans le cadre du FAB, avec leur nouvelle proposition Subaqua, une sieste sonore immersive. Rendez-vous à 12h30 au campus Victoire ou à 17h à la Cité du Vin pour vous laisser emporter grâce à la manipulation d'objets sonores insolites et des prises de son effectuées en milieu naturel. Pour ne rien manquer de tout ça, gardez un œil sur notre Instagram, CultureUnifBX. Le 13 octobre à 14h, le projet 120 s'installe à la BU Sciences de l'Homme du campus Victoire, avec le guitariste Antoine Guerrero. Le projet 120, en partenariat avec les Caprices de Marianne, c'est 120 secondes de pause musicale, où l'artiste vient directement à vous. Sans salle de concert ni entracte, le temps de vous faire découvrir un court morceau. Si vous avez envie de sortir un peu de vos campus, la balade Miam Miam vous emmène le samedi 17 octobre à 10h30 à la découverte du quartier des Capucins et de Saint-Michel. Cette balade est proposée par l'association L'Alternative Urbaine Bordeaux, qui forme des éclaireurs urbains à l'animation de parcours dans les quartiers populaires de la métropole. Votre éclaireur vous fera découvrir les initiatives citoyennes en faveur d'une alimentation plus durable, dans le cadre du parcours Dédale, avec une pause gourmande offerte à l'arrivée. Le 20 octobre à midi, cap sur le campus Périgord pour le concert du mardi avec Loïs Morgan, en partenariat avec la salle de musique Le Sans Réserve. Parti en 2022 sur les traces du blues du côté de la Nouvelle-Orléans, ce jeune bluesman a depuis enchaîné les scènes des plus grands festivals de blues français. Le mardi 20 octobre toujours, vous pourrez retrouver au campus Montesquieu le café des associations proposé par le bureau de la vie étudiante. Et le café des arts animé par le service culture, sur lequel vous retrouverez des gourmandises gratuites, ainsi que des quiz sur le thème d'Halloween. On termine notre mois culturel le 21 octobre à 12h30 au campus Carrère, avec l'Antidote culturel édition spéciale Halloween, autour de la création de broches et de porte-clés en feutrine. Voilà pour ce tour d'horizon d'octobre, un mois qui promet d'être aussi chargé que varié. Concerts de rentrée, semaine de la science, rendez-vous musicaux et sonores, ateliers créatifs, de quoi trouver où que vous soyez sur nos campus, un moment rien qu'à vous. Et surtout, n'oubliez pas de suivre vos actualités culturelles sur notre Instagram, @cultureunifbx.
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0: Bonjour les auditrices, bonjour les auditeurs. On se retrouve en direct ce midi pour une nouvelle édition de Café Campus. On a pour vous plein de chroniques, de rencontres, de débats et d'interviews pour faire le tour de l'actualité, mais aussi d'acteurs locaux et sociaux. On commencera par une rediffusion de Science Infusée, car là, à son habitude, nous vulgarisait un fait scientifique. Nous revenons sur ce qui touche à l'ADN. Aujourd'hui, je vous en dis pas plus, ce sera dès ce début de magazine. On enchaînera à 12h15 avec British Pop Rewind, la chronique in English proposée par les étudiants en L1 International Economics de l'Université de Bordeaux au campus Montesquieu. Chaque vendredi dans Café Campus, il s'intéresse à un artiste du Royaume-Uni et resitue son contexte social et politique de l'époque. Aujourd'hui, on va s'attaquer à Kate Bush, un sacré monument. Ensuite, à 12h30, on va continuer à s'informer sur l'actualité grâce au Pop Hebdo. C'est le journal d'information proposé par l'Info Pop-Up, un magazine étudiant à lire en ligne sur infopopup.fr. Puis, à 13h, ce sera l'interview du jour. Nous serons avec le Passe-Mirail. C'est un lieu d'accueil libre, anonyme et gratuit pour les 18-25 ans en souffrance psychique. On apprendra tout sur ce lieu, les services proposés et les raisons qui font que les jeunes viennent au Passe-Mirail. Donc, un sujet qui touche malheureusement l'actualité. On vous souhaite une bonne écoute pour ce Café Campus et nous, bah, c'est parti, on va commencer avec de la science.
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5: Les traumatismes de guerre peuvent-ils modifier notre ADN? Bonjour à tous, c'est Carla. Concernant la chronique d'aujourd'hui, vous l'aurez remarqué, le sujet de cette dernière est on ne peut plus d'actualité. Mais le but aujourd'hui ne va pas être de nous faire prendre conscience des dégâts actuels, qui sont déjà assez explicites, je pense, mais des dégâts ultérieurs à ces conflits de grande envergure. Donc quand on parle de guerre, on pense de suite aux destructions, aux pertes humaines, aux traumatismes psychologiques. Mais une question intrigue de plus en plus les scientifiques. Les traumatismes de guerre pourraient-ils laisser une trace dans notre biologie et même se transmettre aux générations suivantes? Autrement dit, est-ce que les enfants ou même les petits-enfants de personnes ayant vécu la guerre pourraient en porter une trace biologique? À première vue, cela semble presque impossible. Notre ADN est censé être stable, nous héritons de celui de nos parents et il ne change pas simplement parce que nous vivons une expérience difficile. Et pourtant, depuis une vingtaine d'années, les chercheurs découvrent que notre environnement peut influencer la manière dont nos gènes fonctionnent. Et pour comprendre cela, il faut parler d'un domaine de recherche relativement récent qui est l'épigénétique. Mais avant ça, il faut d'abord savoir que notre ADN contient environ 20 000 gènes, mais ils ne sont pas tous actifs en permanence. Certains gènes sont activés, d'autres restent silencieux, en fonction de nombreux facteurs, notamment, l'alimentation, l'environnement ou encore le stress. Les scientifiques ont découvert que pour activer ou désactiver ces gènes, l'organisme utilise de petites modifications chimiques qui se fixent sur l'ADN. La plus étudiée s'appelle la méthylation de l'ADN. La méthylation consiste simplement à ajouter une petite molécule chimique appelée groupe méthyle sur l'ADN. Cette modification ne change pas la séquence du gène, mais elle peut réduire ou modifier son activité. Pour visualiser cela, on peut imaginer que l'ADN est un immense livre de recettes. Les gènes sont les recettes. Mais la méthylation agit comme un marque-page qui dit « utilisez moins souvent cette recette, utilisez plus celle-ci, etc. » Le texte du livre ne change pas. Néanmoins, le choix des recettes utilisées, oui. Eh bien, notre ADN ne change pas. Cependant, les gènes exprimés, ceux qui vont, entre gros guillemets, se manifester, eh bien, eux vont varier. C'est ce que les scientifiques appellent l'épigénétique. Et certaines expériences très fortes en émotions, comme par exemple un stress extrême, peuvent modifier ces marques chimiques. En effet, tous les stress ne sont pas équivalents. Par exemple, le stress du quotidien, comme un examen, un retard, une dispute, n'a généralement pas d'effet durable sur nos gènes. Mais dans des situations extrêmes, comme la guerre en l'occurrence, le corps peut rester exposé pendant longtemps à des niveaux très élevés d'hormones du stress. La principale de ces hormones s'appelle le cortisol. Normalement, le cortisol nous aide à réagir face à un danger. et vous commencez à le connaître, hein. Mais il mobilise l'énergie, il accélère le rythme cardiaque et prépare le corps à réagir rapidement. Mais lorsque le stress devient chronique, pendant des mois ou des années, le cortisol peut perturber plusieurs systèmes biologiques, notamment le système immunitaire qui peut s'affaiblir, ou encore le sommeil qui peut lui s'amoindrir, mais aussi la mémoire pouvant elle aussi s'altérer. Et ce stress peut également toucher certains mécanismes épigénétiques. C'est notamment ce qu'on observe chez des personnes souffrant de stress post-traumatique, un trouble très fréquent chez les survivants de guerre. Et les chercheurs se sont alors posé une question étonnante. Si ces modifications biologiques apparaissent chez les survivants, pourraient-elles aussi être observées chez leurs petits-enfants, même chez leurs enfants? Et pour explorer cette question, les scientifiques ont étudié des populations ayant vécu des traumatismes historiques majeurs. Par exemple, des chercheurs ont analysé l'ADN de survivants de la Shoah et de leurs enfants. Ils se sont intéressés à un gène appelé FKBP5, impliqué dans la régulation de la réponse au stress. Ce gène joue un rôle important dans la manière dont notre organisme réagit au cortisol. C'est-à-dire que ce gène, FKBP5, régule l'intensité et la durée de la réaction face à un danger. Et les résultats de son analyse, du coup, ont été très très surprenants. Les scientifiques ont observé des modifications de méthylation sur ce gène chez les survivants, mais également chez leurs enfants. Les survivants disposaient d'une surméthylation de ce gène, pendant que leurs enfants disposaient d'une méthylation de ce gène plus faible que la normale. Et même si les modifications de méthylation sur le gène FKBP5 ne sont pas identiques chez les survivants ainsi que chez leurs enfants, des changements sont observés dans les deux générations, ce qui suggère que les effets du traumatisme pourraient laisser une trace biologique chez les descendants. Cela suggère également que l'exposition donc à un traumatisme extrême pourrait influencer directement la manière dont certains gènes fonctionnent dans la génération suivante. Plus récemment, des chercheurs ont étudié des familles ayant vécu cette fois-ci des conflits contemporains. Une étude particulièrement marquante a été menée sur des familles de réfugiés syriens. Les scientifiques ont analysé l'ADN de 3 générations, donc des grands-mères, leurs filles ainsi que leurs petites-filles. Certaines de ces femmes avaient été exposées donc à des violences extrêmes pendant la guerre en Syrie, parfois même pendant leur grossesse. Et les chercheurs ont donc comparé les marques épigénétiques chez des générations issues de femmes ayant subi des violences, et chez des femmes de génération issues, chez des générations plutôt issues de femmes n'ayant subi aucune violence cette fois-ci. Et les résultats, concordent. Les chercheurs ont trouvé 21 régions de l'ADN où la méthylation était modifiée chez les personnes ayant vécu la violence, et 14 régions du génome où la méthylation était modifiée, cette fois-ci chez les enfants ou petits-enfants des personnes exposées. Cependant, la progéniture des personnes ayant vécu aucune violence eux-mêmes ne disposaient d'aucune modification sur leur méthylation d'ADN. Autrement dit, l'exposition à un traumatisme pourrait laisser une empreinte biologique durable, perceptible même chez des enfants qui n'ont jamais vécu la guerre eux-mêmes. Mais même si ces résultats sont fascinants, les chercheurs restent très prudents. En effet, les études sur l'épigénétique humaine sont encore relativement récentes, et il est parfois difficile de savoir si les modifications observées sont réellement transmises entre générations ou si elles apparaissent à nouveau sous l'effet de l'environnement. Pourquoi ? Parce qu'il est très difficile de distinguer ce qui relève de la biologie et ce qui relève de l'environnement familial. Les enfants de survivants de guerre grandissent souvent dans des contextes marqués par le stress des parents, par exemple, les souvenirs d'un traumatisme, l'exil ou la précarité, ou parfois des troubles psychologiques liés à la guerre. Tous ces facteurs peuvent influencer la santé mentale et même certains processus biologiques. Autrement dit, la transmission du traumatisme est probablement un phénomène complexe qui mélange des facteurs biologiques, des facteurs psychologiques et des facteurs sociaux. Et aujourd'hui, les scientifiques continuent d'étudier ces mécanismes pour comprendre leur véritable rôle. Mais une chose devient de plus en plus claire, les conséquences d'une guerre peuvent parfois durer bien plus longtemps que la guerre elle-même. Et dans certains cas, elles pourraient même se prolonger dans les corps et les vies des générations suivantes. Merci à vous.
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0: La suite dans Café Campus et British Pop Rewind, une chronique en anglais vous attend pour revenir sur un artiste culte du Royaume-Uni tout en s'intéressant au contexte politique et social de l'époque. Et aujourd'hui, c'est Kate Bush qui est à l'honneur. Ce sera dans 3 petites minutes. D'abord, on va écouter un titre de notre playlist, c'est M83 avec Blister Sunrise.

0: C'était Blister Sunrise de M83, un titre à écouter tout ce mois d'octobre sur Radio Campus Bordeaux. Et dans Café Campus, tout de suite, on va switcher in English pour une chronique musicale.
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0: Running Up That Hill, un titre mythique évidemment par Kate Bush en écoute sur Radio Campus Bordeaux. Et puis maintenant, vous l'avez dans la tête.
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0: Dans quelques petites minutes, on retrouve le pop hebdo, mais d'abord un autre titre de notre playlist. Cette fois, c'est Dreams of Glory de Tahiti 80. Donc le pop hebdo, c'est en suivant, et je vous rappelle le programme aussi à 13h. Il y a une interview, on sera avec le Passe Mirail, c'est un lieu d'accueil libre, anonyme et gratuit pour les 18-25 ans en souffrance psychologique. Ce sera tout à l'heure, mais d'abord, on part à Tahiti façon 80.

0: Dreams of Glory de Tahiti 80, un titre que l'on va écouter souvent ce mois-ci. Et il est midi 35, vous êtes à l'écoute de Café Campus. Tout de suite, on va s'informer de l'actualité.
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3: Bonjour à tous et bienvenue sur Radio Campus pour un nouvel épisode du Pop Hebdo, votre rattrapage d'actu hebdomadaire. Au programme cette semaine, un tour d'horizon du mouvement lycéen, l'anniversaire du meurtre de la journaliste Anna Politkovskaya et pour finir, des nouvelles de notre astronaute française Sophie Adnaud.
4: En effet, depuis le 29 septembre, des mobilisations à l'échelle nationale sont recensées en France et en Belgique, avec des appels à la grève lancés par l'Union syndicale lycéenne. Elle met en avant le manque de professeurs, la dégradation des bâtiments, la surcharge des emplois du temps et exprime son inquiétude quant au dysfonctionnement de la plateforme Parcoursup. Depuis, l'appel qui était lycéen s'est généralisé. Mais depuis le mardi 6 octobre dernier, ce n'était pas moins de 256 000 manifestants qui, d'après le ministère de l'Intérieur, faisaient entendre leurs revendications. La présence de membres de l'éducation nationale, d'étudiants, de parents d'élèves et d'élèves élargit le soutien au mouvement. Parfois violentes, les manifestations du 6 octobre ont débouché sur 488 interpellations et des dizaines de blessés, chez les manifestants comme chez les policiers. Depuis, le gouvernement de Sébastien Lecornu affirme avoir pris conscience de la mobilisation et promet des décisions concrètes d'ici à fin octobre, d'après Ouest France. Alors même que des lycéens et des universités restent bloqués et que le mécontentement des manifestants continue de se faire entendre, la France attend un nouvel appel à la grève nationale le 17 octobre.
3: Ce mercredi 7 octobre a marqué les 20 ans de l'assassinat d'Anna Politkovskaya. Cette journaliste avait documenté la deuxième guerre de Tchétchénie, dénonçant notamment les crimes de guerre commis par l'armée russe. Elle avait mis en lumière les atteintes aux libertés fondamentales en Russie et les menaces qui pesaient sur la démocratie. À ce jour, le commanditaire du meurtre n'a pas été identifié. Dmitri Mouratov est le cofondateur du journal Novaya Gazeta, pour lequel la journaliste russe travaillait. Au Monde, il explique que d'après lui, l'État a participé à cet assassinat. Il se base sur l'enquête réalisée par des journalistes de Novaya Gazeta. Le ministère français de l'Europe et des Affaires étrangères a publié ce mercredi une déclaration à ce sujet. On peut y lire « 20 ans après ce meurtre, nous sommes préoccupés par la recrudescence des attaques visant des journalistes et des professionnels des médias en Russie, où au cours des dernières décennies, les autorités ont systématiquement entravé la liberté de la presse et le journalisme indépendant. 20 ans après, l'anniversaire de ce drame alimente donc encore le débat sur la liberté d'expression et la liberté de la presse en Russie. »
4: Enfin, après 8 mois dans l'espace, l'astronaute Sophie Adnaud est de retour sur Terre. La Française a quitté la Station spatiale internationale le 8 octobre à la suite d'une mission de 273 jours. L'amarrissage de la capsule Crew Dragon a été un succès. Les 4 astronautes sont arrivés au large de la Californie vers 17h35. Sophie Adnaud ne pourra néanmoins rentrer chez elle qu'à la suite d'une batterie d'examens prévue à Houston, au Texas, puis un séjour de 3 semaines à Cologne, en Allemagne. Depuis le 3 septembre, la Française détient le record du plus long séjour dans l'espace pour un astronaute européen.
3: Nous voilà enfin arrivés à la fin de ce Pop Hebdo. Nous remercions évidemment nos rédacteurs de la semaine, Enza, Oriane et Pierre. Merci à vous aussi de nous avoir écoutés. À la semaine prochaine pour un nouvel épisode et en attendant, passez une bonne journée sur Radio Campus.
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0: La suite dans Café Campus, ça va être à 13h. Une interview vous attend. On sera avec le Passe-Mirail, c'est un lieu d'accueil libre et anonyme pour les 18-25 ans en souffrance psychologique. On va parler tristement de l'actualité. Enfin, non, on va malheureusement devoir parler d'actualité, mais là, c'est pour la bonne cause. Voilà, faut pas se tromper. Allez, on va écouter un titre de notre playlist. En attendant, tout de suite, c'est Fred Palem et le Sacre du Tympan avec La Mer est Grande.

0: C'était Time Present and Time Past de The Durity Column.
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0: Vous êtes toujours à l'écoute de Café Campus. Dans quelques instants, dans une dizaine de minutes, ce sera l'interview du jour. On va parler du Pass Mirail. Mais tout de suite, on continue en musique. En attendant notre invité, maintenant c'est Always On Your Side de Bonobo.

Always on your side de Bonobo en écoute sur Radio Campus Bordeaux. Et juste avant l'interview dans Café Campus, on poursuit avec un dernier titre de notre playlist. Un titre qu'on aime beaucoup, c'est Let It Happen de Tame Impala.

0: C'était Let It Happen de Tame Impala. On écoute sur Radio Campus Bordeaux. Il est 13h02, très exactement. C'est le moment dans Café Campus de faire rentrer nos invités du jour.
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0: Et aujourd'hui, nous sommes avec Oriana Fantino et Amalia Allengren. Bonjour à toutes les deux.
2: Bonjour.
0: Il est question du Pass Mirail dans cette interview. C'est un lieu d'accueil libre, anonyme et gratuit pour les 18-25 ans en souffrance psychologique. Oriana, vous êtes coordinatrice de
2: oui,
0: cette structure et Amalia, vous y êtes animatrice socio-culturelle.
2: Oui, tout à fait.
0: Alors, donc c'est un lieu d'accueil pour les jeunes qui ont des souffrances psychologiques. Mais qu'est-ce qu'on entend exactement par souffrance psychologique ?
2: Ben, souffrance psychologique, en fait, c'est plutôt, on va dire, des questionnements sur la santé mentale, c'est très large. Ça peut être des questions existentielles, ça peut être aussi de l'anxiété, des pathologies comme les troubles bipolaires, la schizophrénie, la dépression, évidemment, qui touche pas mal les jeunes.
3: La question de l'isolement.
2: Voilà, l'isolement social, enfin, qui est en fait un facteur... qui aggrave les problématiques de santé mentale. En fait, nous, on accueille des adultes de 18 à 25 ans qui se posent des questions sur leur santé mentale, quelle qu'elle soit. Il n'y a pas
0: D'accord.
2: de distinction particulière. Tout le monde est le bienvenu. Ça peut être en lien avec un changement de vie. Par exemple, quand on est étudiant, on est amené à changer de région, on est amené à se séparer de son milieu ordinaire, enfin habituel, et on se retrouve parfois seul, difficile parfois de trouver de nouveaux amis, de reconstruire un environnement. Et ça peut ébranler, la santé mentale.
0: Il existe depuis combien de temps ce lieu ?
3: Alors il existe depuis 10 ans, depuis 2016, on vient de fêter nos 10 ans il y a peu. Avant on était situé rue du Mirail et désormais on est situé place Léon Duguy dans le quartier Saint-Michel, non loin de Sainte-Croix.
0: Voilà. D'accord, mais donc ça ne s'appelle pas le Pass du Guy.
3: Non, on est resté.
0: Vous avez gardé le
3: on a
0: nom.
3: Gardé notre identité. Oui.
0: D'accord, je me demandais pourquoi ça s'appelle le Pass Mirail alors que c'est pas du tout rue du Mirail.
2: Et oui.
0: Et ça a été quoi le point de départ de la création de ce lieu ?
2: Ben, le point de départ, en fait, ce lieu il a été créé à l'initiative de 4 institutions sanitaires et privées à but non lucratif qui sont l'association Montalier, la MGEN, l'hôpital de jour de la MGEN, l'association Rénovation et la SHMA. C'est des associations bordelaises qui hospitalisent dans différentes formes. Ça peut être l'hôpital de jour, ça peut être aussi une hospitalisation complète en foyer par exemple. Et ils ont constaté qu'il manquait un maillon dans la chaîne entre les soins qu'on peut voir à l'hôpital,
3: entre la pédopsie jusqu'à 18 ans,
2: voilà. Parfois des jeunes qui sont souvent accompagnés par l'ASE. En tout cas, ils ont constaté qu'il y avait un vide. Dans l'accompagnement de ces jeunes adultes, pour d'autres aussi raisons qui sont la santé mentale ça reste quand même assez stigmatisé, que aller vers un soignant c'est compliqué parce que on n'a peut-être pas envie de se raconter, on ne sait pas par où commencer, on a peut-être peur qu'on nous prenne pour un fou ou pour un malade, et donc il y a beaucoup de barrières comme ça, aussi le coût, on a peur que ça coûte cher. Font que c'est difficile quand on est jeune adulte d'aller vers un spécialiste. Et donc, en fait, a été créé ce lieu qui est d'un accès sans condition, c'est-à-dire que le jeune, il sonne à la porte, il rentre et on l'accueille. Il suffit qu'il ait entre 18 et 25 ans. Il n'est pas obligé de dire son vrai prénom, on ne regarde aucun papier. Il n'a pas besoin de venir avec une prescription médicale ou une orientation particulière. Nous, on l'accueille. On l'accueillera et c'est donc sans rendez-vous.
0: C'est une écoute immédiate en fait.
2: Voilà.
0: Quand on est jeune, on a juste à toquer à la porte, venir et on est tout de suite reçu. Comment est-ce que vous faites justement pour assurer cette écoute immédiate sans préparation administrative, enfin sans contrainte ?
3: Alors, en fait, on est en tout dans l'équipe, on est 14 professionnels. Aujourd'hui, on est deux et on est tous formés à la psychothérapie institutionnelle, puisqu'on travaille tous, on est tous des soignants qui travaillent dans des institutions sanitaires, comme disait ma collègue. Donc, par après-midi, en général, voilà, on n'est pas que deux, on est au minimum deux, mais on peut être quatre ou cinq personnes. Et donc, du coup, c'est vrai que c'est un petit peu de l'improvisation. On ne sait jamais qui c'est qui va sonner, qui c'est qui, dans quel état le jeune va être, quelle demande il va avoir pour qu'on puisse l'écouter. En tout cas, c'est notre travail d'être dans un accueil bienveillant, inconditionnel, et d'être présent pour écouter ce jeune. Alors, en général, on reçoit en groupe. Il faut imaginer le lieu comme une petite maison. On n'a pas des blouses. On n'a pas d'étiquette où on ne se présente pas avec nos professions, on se présente avec nos prénoms. Et donc, du coup, il y a cette histoire de déstigmatiser, en fait, un peu la psychiatrie. Enfin, et on va accueillir avec un café, un thé, dans un lieu assez sympa. Enfin, voilà, tout le monde est bienvenu pour venir découvrir ce lieu, d'ailleurs.
0: Et donc, cet accueil, enfin, et c'est cet accompagnement psychothérapie qui se fait en groupe.
1: Oui, essentiellement.
0: Essentiellement, d'accord.
1: Essentiellement, parce que on peut rencontrer en tête-à-tête un professionnel à la demande, bien sûr, mais ça va pas être sur le long cours, ça va pas être une psychothérapie. On va pas recevoir toutes les semaines en entretien les jeunes, et parce que on s'appuie aussi sur la dynamique de groupe, le fait que chacun a vécu, a une histoire, et le partage d'expériences est très très très important. Et un bel appui pour tous les jeunes. Et pareil, quand les jeunes arrivent, on leur saute pas dessus en leur demandant, comme on peut le faire dans certaines circonstances de soins, et ce qui est tout à fait normal. Mais on va pas leur demander tout de suite toute leur vie et leur enfance. Voilà. En fait, on va d'abord installer un climat de confiance qui est nécessaire à une relation de soins, par le biais, voilà, comme dit Amalia, enfin voilà, d'être plutôt accueillant et petit à petit, en fait, en faisant des jeux, ça peut être des jeux de société, ça peut être des arts plastiques.
3: De la cuisine.
1: Ouais, de la cuisine, un petit déjeuner. Hein. Mmh. Nous, on sort du petit déjeuner du vendredi matin. Petit à petit, en fait, quand on est bien, quand on est à l'aise, on arrive à parler. Et puis, de fil en aiguille, on arrive à parler de soi et parler de ce qui nous traverse. Et puis les jeunes, quand ils viennent à Passe-Miraille, ils savent où ils vont. Ils vont pas dans un, ils vont pas dans un café. Ils vont pas. Ils savent que on va s'intéresser à leurs problématiques, qu'on va pas avoir peur de parler du mot suicide, du mot
3: traitement,
1: de l'addiction, il y a aucun tabou. Enfin, on essaye en tout cas de faire en sorte qu'il y ait aucun tabou possible, même si il y a quand même des inhibitions. Dans la parole au début, et c'est normal. Et donc voilà, notre travail, c'est vraiment de mettre en confiance la personne, de lui montrer que la santé mentale, c'est pas forcément avec des blouses blanches, que c'est pas forcément en tête à tête, qu'il s'agit pas non plus de se dévoiler totalement, qu'on peut dire ce qu'on a envie de montrer, ce qu'on a envie de dire au moment où on a envie de le dire. On a le droit d'inventer des choses, on a le droit, enfin voilà. Donc je pense que aussi c'est ce qui fait le succès de notre dispositif.
0: Combien de temps est-ce qu'on peut rester au passe-miraille quand on passe les portes ?
3: Alors, c'est vraiment, c'est tout le temps. C'est le temps que la personne choisit, c'est son propre temps. Donc on peut venir 5 minutes, boire un café et repartir, comme on peut venir toute une après-midi, on peut venir tous les jours, on peut venir une matinée, venir une fois et ne plus jamais revenir, venir 2 ans après, vous voyez. En fait, c'est vraiment le jeune qui choisit sa temporalité, sachant que, voilà, nous, on n'a pas de pièce d'identité. Donc, un jeune qui nous dit qu'il a 18 ans, on imagine qu'il est le bienvenu chez nous jusqu'à ses 25 ans. Donc, il y a une temporalité de 7 ans, à peu près, voilà.
0: Donc, tous les professionnels du Passe-Miraille sont formés à la psychothérapie. On retrouve quel professionnel de la santé ou de l'animation? Par exemple, vous, Amalia, vous êtes animatrice socioculturelle.
3: Oui, avec un profil d'art thérapeute, puisque dans l'autre structure où j'interviens, je fais des médiations thérapeutiques. Mais dans l'équipe, il y a des psychiatres. On a la chance d'avoir plusieurs collègues psychiatres, des psychologues, psychomotriciens, infirmiers, éducateurs, assistantes sociales,
1: cadres administratifs,
3: cadres de santé, et voilà. Mais comme tu dis souvent, en fait, ça représente que 3 temps pleins et demi.
1: Oui, c'est en ça. Fait, ouais, ça fait 3,4 équivalents temps plein, parce que les intervenants viennent sur des petits temps. Donc, bon, moi j'ai de la chance, je suis à 80% parce que je suis la coordinatrice, mais Amalia, elle vient un peu plus souvent aussi. Mm-hmm. Mais par exemple, beaucoup de nos collègues viennent 3 heures par semaine, plus un petit temps de réunion une fois par mois.
0: D'accord.
1: Et du coup, c'est pour ça qu'on est si nombreux, il y a beaucoup de têtes en fait. 14, c'est beaucoup, mais ça représente un tout petit temps. Et en fait, ça a été choisi pour qu'il y ait beaucoup d'intervenants qui viennent des 4 structures fondatrices. Et aussi, ça permet à chaque jeune de pouvoir investir des professionnels différents, différemment. Et ça, c'est très important parce que quand on est face à quelqu'un et qu'il n'y a que cette personne qu'on peut voir, il se passe forcément une relation, des choses. Et des fois, ça se passe très bien. Très souvent, ça se passe très bien. Des fois, c'est il y a des enjeux et des choses qui sont un peu plus compliquées à travailler. Et quand on est nombreux, ça permet d'investir telle ou telle personne différemment. Et c'est plutôt une richesse. C'est plutôt une richesse parce que aussi les professionnels viennent avec leur statut, donc psychiatre, psychologue, animatrice. Mais chacun vient aussi avec ce qu'il est. Ses passions, ses envies, ses façons de réagir, son dynamisme ou pas. Et donc du coup, les jeunes, selon leur disponibilité, selon leur mood, selon aussi leur préférence quelque part, ils vont investir telle personne pour tel sujet, une autre pour une autre, et ça permet en fait de faire un bon montage, un beau dispositif pour lui, un beau dispositif psychique. Il peut déposer des choses.
3: Après, au niveau des repères, en fait, il y a quand même le repère où chaque après-midi, c'est la même équipe. Par exemple, le lundi, c'est la même équipe. Le mardi, c'est la D'accord. même équipe. Donc, ils peuvent se référencer. On ne vient pas de manière aléatoire. On a nos jours fixes de venue.
0: Ça permet aussi peut-être aux jeunes d'avoir de développer des affinités ou se sentir plus à l'aise avec certaines personnes.
3: C'est ça.
0: En tout cas, se dire... tel professionnel me connaît un peu mieux, donc je vais plutôt venir tel jour.
3: Bon, allez. Okay. Et puis il y a une question d'ambiance qui est différente en fonction des jours.
0: Vous aviez commencé à nous donner un petit aperçu de à quoi ça ressemble à l'intérieur, mais est-ce que vous pouvez nous plonger un peu en immersion?
3: Alors là, voilà. Alors on parle plusieurs. Voilà. Donc déjà, comme dit ma collègue, ça sonne. En fait, tout simplement, ding ça sonne.
1: Ding dong.
3: Et donc on descend les escaliers. Il faut imaginer. Et en fait, on va ouvrir. Un jeune va arriver. On va lui demander son prénom. On va lui demander pas de suite son âge, mais on va demander un peu plus tard son âge. Et puis après, il faut imaginer une maison qui vit. Où parfois il peut y avoir un jeune, parfois deux jeunes, parfois cinq ou six jeunes, parfois deux jeunes la première heure et puis parfois quatre autres après. Enfin, ça bouge pas mal. Il faut imaginer des gens dans un salon qui peuvent jouer à des jeux de société, d'autres qui sont en train de boire le thé, le café. Il y a des discussions diverses. Il y a peut-être dans un petit recoin, un salon, il y a un jeune qui est en train de dormir, parce qu'on peut aussi venir se reposer et charger ses batteries de portable, mais aussi sa propre batterie interne.
0: C'est important.
3: C'est très important. Voilà, il y a pas mal de mouvements. Et puis parfois, il y a des jeunes qui vont sortir aller voir une expo. Donc, il va y avoir aussi des sorties. Voilà, il y a des rires et il y a des temps plus calmes. Des bruits de dessin, des bruits de couteau. Quand le mercredi, on fait un temps de repas partagé. Et donc, chaque jeune peut emmener quelque chose à manger. Une baguette de pain, une pomme, quelque chose. Et tous ensemble, après, on réfléchit à un repas. Et on va faire des petites courses dans le quartier Saint-Michel. Et puis après, on concocte. Souvent, c'est très bon. Oui. Et puis après, on fait la vaisselle, on passe un petit coup de balai. Voilà. Donc, ça, c'est. Donc, au niveau du bruitage, il y a une ambiance sensorielle qui est différente en fonction des jours.
1: Oui.
3: Mais ça vit. Ça vit, ça bouge. Et parfois, ça peut aussi être très calme. Et voilà.
0: Au niveau des jeunes qui se retrouvent au Passe-Miraille, qui viennent vous voir, on retrouve de quel milieu social?
1: Ah alors là, c'est tous les milieux sociaux. Mais ouais. Vraiment tous les milieux sociaux. Et pas, il n'y a pas un milieu social plus fort qu'un autre. Mmh. Il peut y avoir des jeunes qui travaillent. Il peut y avoir des étudiants. Il peut y avoir des jeunes qui sont en stand-by pour le moment au niveau social. Il peut y avoir des jeunes qui viennent avec leurs parents. Alors une deux fois, pas plus. Hein.
3: Ouais, on n'accepte pas les parents tout le temps.
1: Oui. Voilà.
3: Au début, ils sont très bien. bienvenue. Mais après, c'est le lieu des jeunes. Voilà.
1: voilà, bon, des étudiants pas mal. Hein.
3: Des jeunes issus de parcours migratoires
1: aussi.
3: Oui,
1: aussi, des jeunes issus de parcours migratoires.
3: Et des jeunes issus de la précarité, qui sont parfois qui sont sans logement.
1: Voilà. On en a on a quelques-uns. Enfin, en fait, c'est un éventail très varié et très équitable de tout ce que. En fait, c'est une représentation de la société complète, vraiment. Pareil pour le. Il y a autant de au niveau des genres, autant de femmes que d'hommes. Voilà. Enfin voilà. Il n'y a pas de.
0: Il y a vraiment de tout, c'est
1: on se croise beaucoup à Passe-Miraille. Ouais.
3: C'est pour ça qu'il y a plusieurs langues parlées parfois aussi. On peut entendre vous parler de quelque chose. On peut parfois parler espagnol. Voilà.
1: Voilà, elle savait, elle allait le faire.
0: Toujours en immersion.
3: Elle aime bien parler espagnol.
0: C'est bien, ça fait travailler.
1: Voilà. Ou anglais, voilà. Oui. On essaye, on n'est vraiment pas très très très très fort,
3: mais on accueille.
1: Ouais, on accueille et on essaie de tisser le lien autour de la langue comme on peut et ça marche en fait. Oui. Souvent les jeunes ils accrochent même si on parle pas bien en fait.
0: C'est l'effort qui compte.
1: Oui, c'est ça.
0: Donc, oui, ce qui ressort de ça en fait, c'est qu'il y a vraiment une égalité et même une unité. Même à travers l'âge et tous les milieux sociaux vis-à-vis de la santé mentale. C'est que c'est pas le cas d'un type de personnes qui viennent de tel milieu, qui ont tel âge, etc. Non. Ça concerne absolument tout le monde. D'ailleurs, la santé mentale, c'est un enjeu qui est pris de toujours plus au sérieux par la jeunesse, par les étudiants, mais aussi les lycéens, etc. On le voit, il y a plein de structures, notamment à côté à Doyen-Bruce, il y a l'espace santé étudiant qui mettent en place beaucoup de choses avec les étudiants autour de la santé mentale. Mais là, aujourd'hui, les jeunes qui viennent vous voir en ce moment, c'est quoi leur préoccupation? Pourquoi ils viennent vous voir exactement?
1: Il y a beaucoup de précarité chez les jeunes.
0: C'est la précarité en ce moment.
1: Alors, la précarité, les troubles dépressifs en lien avec ça, beaucoup d'incertitudes. On a quand même pas mal de jeunes qui sont à la rue et qui se posent. Ça entraîne évidemment.
3: Questionnement sur l'avenir en général.
1: Ouais, ouais. Un énorme. Voilà, beaucoup de doutes, de péjoration de l'avenir. On ne sait pas, ils savent pas comment. En fait, ils n'arrivent pas à se projeter beaucoup.

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11: Au lieu de compter les jours de minuit à minuit, en divisant les 24 heures qui séparent un minuit de l'autre en deux fractions de 12 heures, et en subdivisant l'heure en 60 minutes et la minute en 60 secondes, il serait logique et absolument conforme à l'ordre naturel des choses de commencer le jour avec le lever moyen du soleil et d'appliquer la division décimale aux heures. Au lieu de calculer les dates de minuit à minuit, elles se compteraient d'un lever moyen du soleil à l'autre. Le temps qui sépare un lever moyen du soleil à l'autre serait divisé soit en 100, en 10, ou en 20 heures, qui se suivraient sans interruption. Nous opinons pour la journée de 20 heures, avec l'heure divisée en 100 minutes et la minute en 100 secondes. Cette nouvelle division du temps, mise en parallèle avec celle en usage, présenterait le tableau suivant. Par exemple, heure actuelle, 6 heures du matin, heure nouvelle, 0 heure. Heure actuelle, 10h48, heure nouvelle, 4 heures. 12 heures ou minuit en heure actuelle deviendrait 15 heures en heure nouvelle. Dernier exemple, 4h48 en heure actuelle serait 19 heures en heure nouvelle. Le jour de 20 heures comporte encore un autre avantage, et non des moindres, car il permet et appelle la division décimale de la circonférence terrestre. Le jour étant divisé en 20 heures et la circonférence en 400 degrés, de façon que chaque heure correspondante à 20 degrés, le globe terrestre deviendrait en quelque sorte un immense cadran de 20 heures dont l'aiguille, marquant à la fois les heures et les longitudes, serait le soleil.

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4: Bonjour à toutes et tous, c'est Tara du service culture de l'Université de Bordeaux et j'espère que vous allez bien et que vous êtes prêtes et prêts à découvrir notre programme pour le mois d'octobre. Musique, sciences, art, il y en a pour tous les goûts et surtout sur tous les campus. Ici cette année, on allait fouiller dans nos assiettes. Du 2 au 12 octobre, la fête de la science investit l'ensemble des campus. Visite de labo, café des sciences, expérimentation, venez découvrir et redécouvrir le monde de l'alimentation. Du 5 au 8 octobre, la compagnie Braquage Sonore investit le campus Victoire pour 3 jours de création. Micro en main, caméra à l'épaule, ils déambuleront dans les couloirs à la recherche de nouveaux sons. Découvrez l'effet Doppler, le fruit de leur travail, le jeudi 8 octobre à 18h30 sur le campus Victoire. C'est une conférence décalée autour de leur investigation. Le mardi 6 octobre à midi, rendez-vous au campus Montesquieu pour un concert du mardi en partenariat avec PAMA Pessac, une structure d'accompagnement des jeunes dans leur pratique de la musique. Nous aurons le plaisir d'écouter Madèle, une autrice-compositrice-interprète entre nostalgie et nouvelle pop féminine. Toujours le 6 octobre, à 19h30 au campus Pexoto à Talence, assistez à la conférence performance « La nature des équilibres » proposée dans le cadre du FAB. Une rencontre unique à la croisée de la photographie, de la performance artistique et de l'agroécologie. La compagnie Braquage Sonore revient le 9 octobre, toujours dans le cadre du FAB, avec leur nouvelle proposition Subaqua, une sieste sonore immersive. Rendez-vous à 12h30 au campus Victoire ou à 17h à la Cité du Vin pour vous laisser emporter grâce à la manipulation d'objets sonores insolites et des prises de son effectuées en milieu naturel. 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Le 13 octobre à 14h, le projet 120 s'installe à la BU Sciences de l'Homme du campus Victoire, avec le guitariste Antoine Guerrero. Le projet 120, en partenariat avec les Caprices de Marianne, c'est 120 secondes de pause musicale où l'artiste vient directement à vous. Sans salle de concert ni entracte, le temps de vous faire découvrir un court morceau. Si vous avez envie de sortir un peu de vos campus, la balade Miam Miam vous emmène le samedi 17 octobre à 10h30 à la découverte du quartier des Capucins et de Saint-Michel. Cette balade est proposée par l'association L'Alternative Urbaine Bordeaux qui forme des éclaireurs urbains à l'animation de parcours dans les quartiers populaires de la métropole. Votre éclaireur vous fera découvrir les initiatives citoyennes en faveur d'une alimentation plus durable, dans le cadre du parcours Dédale, avec une pause gourmande offerte à l'arrivée. Le 20 octobre à midi, cap sur le campus Périgord pour le concert du mardi avec Loïs Morgan, en partenariat avec la salle de musique Le Sans Réserve. Parti en 2022 sur les traces du blues du côté de la Nouvelle-Orléans, ce jeune bluesman a depuis enchaîné les scènes des plus grands festivals de blues français. Le mardi 20 octobre toujours, vous pourrez retrouver au campus Montesquieu le café des associations proposé par le bureau de la vie étudiante. Et le café des arts animé par le service culture, sur lequel vous retrouverez des gourmandises gratuites, ainsi que des quiz sur le thème d'Halloween. On termine notre mois culturel le 21 octobre à 12h30 au campus Carrère, avec l'Antidote culturel édition spéciale Halloween, autour de la création de broches et de porte-clés en feutrine. Voilà pour ce tour d'horizon d'octobre, un mois qui promet d'être aussi chargé que varié. Concerts de rentrée, semaine de la science, rendez-vous musicaux et sonores, ateliers créatifs, de quoi trouver où que vous soyez sur nos campus, un moment rien qu'à vous. Et surtout, n'oubliez pas de suivre vos actualités culturelles sur notre Instagram, @cultureunifbx.
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0: Bonsoir tout le monde, on espère que vous allez bien, que vous supportez une petite laine et surtout que vous êtes prêts à faire un tour dans la culture avec quelques détours, parce que c'est vendredi, on a bien tous les droits avant d'attaquer le week-end. Au programme, il y a des chroniques, des rencontres et de la poésie ce soir, car dans le studio, nous sommes avec Clément. Salut Clément.
1: Salut à tous, bonjour.
0: On ne se quitte plus.
1: Mais non, dis donc.
0: Et oui, on le rappelle, le billet d'humeur de Clément, c'est le jeudi midi et le vendredi soir dans Passage, dans Café Campus et dans Passage. Il y a aussi Théo et Baptiste avec nous dans le studio. Salut à tous
2: les
0: deux.
2: Salut. Ah merde. Mais non, cette fois-ci, pas synchro.
0: Ça peut pas marcher toutes les semaines.
3: Oui, la semaine dernière, on a
0: c'était
3: synchro.
0: Magnifique.
3: C'était synchro pour la reprise et puis là, bon, on l'est un peu moins.
0: Moi, je croyais que les jumeaux s'étaient synchronisés tout le temps à 100%.
3: Oui, mais alors, attends, on est faux jumeaux, hein. Alors.
0: Oui, vous ressemblez pas du tout, je suis désolé.
3: Oui, mais oui.
0: Il y a un petit air
3: léger.
0: Mais bon.
1: Il y en a un plus moche que l'autre, hein. C'est fou.
2: Ouais, allez. Qui est Clément déjà? J'avais oublié qui c'était.
1: Bon,
2: Clément,
1: on dira pas qui c'est.
0: On dira pas, c'est à découvrir dès ce début de magazine. Il y a aussi une nouvelle chroniqueuse dans Passage tous les vendredis soirs et c'est Daphné. Salut Daphné.
4: Salut Léo, salut tout le monde.
0: Ça faisait longtemps qu'on t'avait pas entendu. Tu étais la dernière fois, c'était il y a 2 ans.
4: Et ouais, le stage de seconde. Hein.
0: Et le fameux, c'était, je crois que c'était la. Seconde, ah non, c'était la deuxième année, le stage de Gabriel Attal.
4: Ouais, merci Gabriel. Hein. Voilà.
1: Et du coup, en première, sinon elle sera en terminale. Ça serait bizarre.
0: Quoi ?
1: Le stage de seconde, elle l'a fait dans son année de première.
0: Et non, c'était en seconde, c'était
4: non,
0: il y a 2 ans.
2: C'est dans le nom, Clément, c'est le stage de seconde.
1: Laissez tomber, c'est pas grave.
0: Ça promet.
2: Et Clément, combien de doigts ?
1: Continuons.
0: J'en étais où ? Oui, Daphné. Donc on va faire le tour des chroniques de ce soir. On va laisser le temps à Nathan de s'installer, également de reprendre son souffle, puisque les escaliers de la radio s'alatent.
1: Et oui.
0: Donc, nous aurons le billet d'humeur de Clément ce soir, puisque l'actualité n'en finit jamais. On en a eu une petite dose hier, on a la deuxième dose aujourd'hui. Ça va Clément, t'es pas trop déprimé?
1: Ah non, pas du tout, ça va.
0: T'es jamais déprimé par l'actualité, toi?
1: Non, ça va. J'en ai rien à foutre.
0: Toi, tant que ça te permet de faire des blagues.
1: Oui, bah voilà, moi je vois le bon côté.
0: Nous aurons également Santé Campus, puisque prendre soin de sa santé, c'est important, n'est-ce pas Théo et Baptiste?
3: Oui.
2: Oui.
3: Oui.
2: Oui.
1: Putain,
2: oui.
1: C'est
0: moyennement là où il y a des.
3: Oui, écoutez, bon, bah vous faites ce que vous voulez, et puis.
0: Il y a une énergie ce soir, ça.
1: Ouais.
0: Vivement le week-end. Je suis crevé aussi, moi, vivement vraiment ce week-end. Non, mais avec Santé Campus, on s'intéresse à un phénomène lié à la santé et à la médecine, tout simplement.
2: Et oui.
0: On parlera de quoi aujourd'hui?
2: Bonne question.
3: On parlera d'alimentation.
0: Ah, très bien, c'est important.
2: Est-ce que la chronique
3: très
2: est
3: important.
2: Faite? Ah oui, c'est bon.
0: C'est bon, elle est devant toi, c'est imprimé, tout est bon. Daphné, de quoi est-ce que tu viendras nous parler tous les vendredis soirs dans Passage?
4: Alors, chaque vendredi, je viendrai avec une chanson d'un film qui a marqué une scène. Ouais, c'est super large. Bon, je vais venir parler de musique et de cinéma qui sont mes deux passions dans la vie.
0: Très très bien. Mais plus en détail, tu vas parler de comment la musique sert à raconter l'histoire en même temps que le film.
4: C'est ça, quand la musique devient un acteur.
0: Par exemple, le fameux thème de Requiem for a Dream que tu n'as peut-être pas vu car tu es jeune.
4: Si, je l'ai vu si deux fois même.
0: Ah ouais, d'accord. Waouh. Ça, c'est un thème pareil qui raconte, qui est culte et qui est identifié au film indissociable.
4: C'est voilà. Ça.
1: L'affiche est super belle de Requiem.
0: Oui, c'est vrai. Tu l'as vu deux fois. Oh là là.
4: Ouais, une fois c'était au cinéma, à l'Utopia, il le repassait et tout. Je me suis dit pourquoi pas. Bah, j'ai été traumatisée. Hein, donc.
0: Je l'ai vu tardivement, Requiem for a Dream. C'était quoi, il y a peut-être 5-6 ans. Il m'a traumatisé, j'en fais encore des cauchemars. C'est dingue. Et dans le studio avec nous, il y a Nathan aussi. Salut Nathan.
5: Salut, salut.
0: Comment ça va?
5: Eh bien, ça va bien. J'ai repris mon souffle.
0: Super, mais ça soit. T'as repris des couleurs, t'as tout ce qu'il faut. Ça me fait super plaisir d'avoir le studio rempli comme ça parce que il y a des anciennes chroniques qui reviennent, il y en a des nouvelles. Et Nathan, toi, tu reprends du service pour SFSF.
5: Exactement.
0: La science-fiction sans filtre. On va parler de quelle œuvre aujourd'hui?
5: Eh ben, du coup, on va rester sur le cinéma. C'est assez cool. Je vais parler de Alien de Ridley Scott.
0: Ah, le premier.
5: Oui.
0: Le meilleur. Très très
5: oui,
0: bien.
5: Absolument.
0: Super. On aura peut-être. S'il y a de la place et s'ils sont là, il y aura peut-être Puzzle aussi avec Solal qui doit revenir nous parler de rap chaque semaine. Et la chronique geek aussi qui fera son grand retour avec Cyril qui en fait n'avait pas le temps, mais finalement si, parce qu'il avait trop de choses de prévues, mais il arrête ça, mais en fait il en reprend et il en rajoute. Voilà, donc il y aura pas mal de surprises ce soir. Et à 18h, nous serons avec l'auteur Joël Mansa qui viendra nous présenter son nouveau recueil de poésie, Debout sur la Terre, paru en mai dernier. Et comme la poésie, c'est très radiophonique, il y aura évidemment de la lecture de nombreux poèmes. Allez, vous connaissez le programme, c'est très chargé aujourd'hui. On va commencer par de l'actualité et de l'humour. On penserait que ça ne va pas ensemble, mais avec Clément, si.
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0: Et bonjour Clément.
1: Et bonjour.
0: Le ministre de l'Éducation nationale a détaillé son plan d'urgence et notamment l'arrivée de 3000 professeurs qui vont arriver dans les lycées dans les heures qui viennent.
1: Eh ben applaudissez, ben, c'est bien, non ?
0: Génial, voilà. Oui,
1: non,
0: oui,
1: je rigole. C'est bon, merci. Non, je rigole. Alors, le ministre de l'Éducation nationale, Édouard Geffrey, a enfin ouvert les yeux. On ne recommence
0: les
1: pas.
0: Les deux.
1: Alors, l'annonce en tant que telle, elle est bien. Mais la question, c'est qui sont ces profs ? D'où ils viennent ? D'où ils sortent ? C'est des remplacements, ils étaient sur le banc. Je ne sais toujours pas siffler. Changement, rentrée de M. Martin, professeur de mathématiques sur le terrain. Alors, les lycéens demandent aussi la suppression de Parcoursup. Dis donc, ça va les demandes ? Et pourquoi pas des classes moins remplies et du chauffage l'hiver ? Non mais oh, demandez pas la lune non plus. C'est tellement mal foutu, Parcoursup, qu'on pourrait presque croire que c'est le gouvernement qui l'a fait. Ah mais c'est le gouvernement justement, bah, ne soyez pas surpris. Tout le monde est contre cette plateforme, vraiment tout le monde, à part moi, parce que moi bah, j'aime bien Parcoursup, parce que moi j'ai été pris là où je voulais et je pense qu'à ma gueule. Ça me dérange pas. Alors si j'ai trouvé un gars, le seul gars au monde, qui est pour Parcoursup, bien content, il a dit sur BFM, c'est Jean-Michel Blanquer. Nom de Zeus, Smarty, regarde qui donne son avis sous le bordel qu'il a lui-même créé. Jean-Michel Blanquer, c'est fou. Alors, j'entends ici ou là, oui, il y a eu 7 minutes, 7 ministres en 5 ans, c'est trop. Et moi, de vous répondre, oui, mais quand il reste 5 ans, ils font de la merde aussi. Et puis, côté pratique, quand ça change tous les 4 matins, t'as pas le temps de t'attacher, tu veux gueuler. Mais au fait, comment il s'appelle le ministre ? Je sais pas, bah, il a encore changé. Machin, démission, on sait plus. Non, la vérité, c'est que Parcoursup, ça ressemble un peu à ça. Bonjour, monsieur le génie de l'orientation. Bonjour, gamin, tu as droit à 10 vœux. Merci, monsieur le génie. J'ai 19 de moyenne. Partout, j'aimerais rentrer à l'université Panthéon, Paris-Assas. Oh, moi, grand génie, j'ai 18 de moyenne en littérature. Je vais aller à la fac de lettres de Paris. Je vais faire une lettre de motivation. Attends, toi, je te mets en attente. Oui, gamin, tu veux quoi, toi ? Moi, j'ai 7 en littérature et 16 en maths. J'aimerais aller à l'université pour faire une licence maths, du coup. À part faire, toi, je t'envoie en fac de lettres. Et toi, l'autre littéraire, je t'ai trouvé une place chez les Bolchots en histoire. Et moi, j'ai 19, on m'a oublié. Ben, c'est un peu ça, Parcoursup. On oublie et les gens ne sont pas bien affectés. Alors, le ministre de l'Éducation a reçu hier une délégation lycéenne. Les lycéens proposent un plan de 10 milliards d'euros. Or, on sait très bien ce que le ministre a dû répondre.
7: On n'a plus d'argent, on n'a plus un radis. Je vous le dis en quelle langue ? On ne peut plus rien se payer du tout ! Merde !
1: C'est le plus drôle de la chronique. Hein. C'est pas gagné. Vous n'êtes pas prêts de les voir, vos 10 milliards.
0: Un petit mot de politique. Demain aura lieu le vote pour la fameuse primaire socialiste.
1: Plus qu'un dodo ! C'est génial ! Non. Pardon. Alors oui, les socialistes votent pour le candidat qui fera 5% ou qui se ralliera à Mélenchon. Vous avez regardé les débats ? Moi non plus, non. À part le dernier. Alors, j'avais peur, je me suis dit, tiens, je vais regarder le troisième, mais comme il y en a eu deux avant, est-ce qu'il fallait voir les deux avant pour pas être paumé ? Mais en fait, non. C'était donc une primaire, et c'est bien d'avoir donné ce nom-là, car c'était vraiment le niveau primaire. Alors, au casting, tu avais un monsieur qui est le contraire de son nom, Fort. T'as remarqué, Olivier Fort, il t'a jamais parlé, et t'as quand même cette impression qu'il pue de la gueule. Il a la tête, c'est vrai. Hein. T'avais un robot pisseur sous cannabis qui te fait une phrase en 10 minutes. Glucksmann. Il y avait une mamie sénile qui savait plus trop ce qu'elle disait. J'ai dit ça, moi ? Ah bon, c'est faux. Et deux autres gars, alors la sécurité, dans un premier temps, a refusé de les faire entrer. Mais je suis Jérôme Gage, et moi, Emmanuel Morel, là, chez moi, on dit que le socialiste est en voie de disparition. Faux, on en trouve de nouveau. C'est de bonne tenue, ces débats, car déjà, Glucksmann avait dans une vidéo dit qu'il pissait sur Le Pen et Mélenchon. Je leur pisse dessus, putain. Mais bon, j'ai fini, Léa. Il avait dit aussi que Mamie Royale, elle avait fait la danse du ventre pour quémander des postes. Et Royale de répondre, mais enfin, c'est sexuel, il y a mes enfants qui regardent. Alors Ségolène, elle a complètement déraillé un moment, parce qu'on lui a demandé, mais à vous, présidente, comment les choses se seraient passées ? Avec moi, présidente, il n'y aurait pas eu les gilets jaunes, la guerre en Ukraine et les manifs lycéennes, monsieur Rochebain. Il n'y aurait pas eu tout ça, enfin. Et puis en derrière, t'as Hollande, dégage, Ségolène. Moi, président de la République, j'améliorerai la cantine. C'est important, la cantine. Léo, passe-moi le flan. Parce que dans ces débats, il y avait plusieurs éléphants dans la pièce. Il y avait déjà ta Gage qui a dit « Jamais, d'alliance avec les filles, ce sont des antisémites. Et les autres, oui, bah, après, faut voir, hein, c'est au cas par cas, on verra. Et l'autre éléphant, c'était François Hollande. Et je peux te dire que c'est pas un éléphant tôle, on est sur un gros éléphant. Oui, Hollande, il n'est pas candidat à la primaire. Il est dans un buisson, il attend que le gagnant se plante. Hollande, c'est Dupont de Ligonnès. Il a une folle envie de flinguer toute sa famille PS. J'attends, on verra en décembre. Alors, c'est vrai, on dit que Glucksmann, il n'est pas bon à l'oral. Il n'a pas de charisme, il a des propositions de droite, il veut pisser sur tout le monde, certes, pourtant, c'est le meilleur des quatre, c'est pour vous dire.
0: Allez, pour finir, tu voulais nous parler de deux infos insolites.
1: Oui, la première, le numéro de Sébastien Lecornu a fuité après le piratage du site Le Slip Français. Déjà, la première chose qu'on s'est dit, c'est ouf, car on pensait tous qu'il portait des slips kangourous, il avait la tête aussi. Malgré ce piratage, Le Slip Français se maintient, les bourses vont bien. Financière. Les temps ont changé en politique, on porte des slips, car avant, Dominique Strauss-Kahn et Jack Lang, eux, n'en portaient pas suffisamment. Autre info, restons dans l'élégant. Un prof de biologie suspendu après la diffusion malencontreuse d'un film porno avec le vidéoprojecteur en plein TD à Bordeaux. À la question, les profs, ils en branlent pas une. C'est pas complètement faux. Il a dû se défendre. Bah, ça a paru tout seul, c'est un virus. Oui, mais monsieur, vous avez fait une recherche sur Google. Tiens, gauler le prof, c'est un mauvais jeu de mots. C'est arrivé en septembre. En fait, c'est juste un prof qui adorait la rentrée, finalement. Oui, c'est pas complètement à la fin.
0: C'est pas complète...
1: Je vous laisse là-dessus et à jeudi prochain.
0: D'accord.
8: En bon prof, je suis préparé. Un peu de maths et de français, du kickboxing, du karaté. Tant pis pour la géographie, ceux qui connaissent de l'Italie. C'est juste vaguement les spaghettis et Rocco Siffredi.
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0: Merci Clément. Ah, faut laisser en entier la sécurité de l'emploi des Fatal Picard.
1: J'ai pensé à toi. Il me semble que tu étais fan.
0: Grand fan des Fatal Picard, évidemment. Merci Clément. On te retrouvera jeudi prochain pour un autre billet d'humeur. Première partie. La deuxième partie, c'est le vendredi soir dans Passage. La suite dans ce magazine, ça va être Santé Campus, SFSF et puis une chronique. Comment elle s'appelle ta chronique d'ailleurs, Daphné?
4: Je sais pas.
0: Chronique sans nom. Il faut qu'on la trouve. Il faut qu'on trouve le nom. On a le temps. On va d'abord écouter un petit titre avant de retrouver Théo et Baptiste pour Santé Campus. Et tout de suite, c'est Great Pretender de Kasabian.

0: C'était le titre Great Pretender de Kasabian. On écoute sur Radio Campus Bordeaux. Il est 17h19. Vous êtes à l'écoute de Passage, votre magazine culturel. On continue à faire une petite entorse au monde de la culture. Quoique, la santé et la médecine, finalement, est-ce que ça serait pas un petit peu culturel ?
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2: Salut à tous, on espère que vous allez bien. En tout cas, nous ça va super. Et cette semaine, on se retrouve pour parler d'un tout nouveau sujet, un sujet dont on entend beaucoup parler dans les médias.
0: Et bah Bigre, qu'est-ce que c'est que ce sujet qui se trouve sur toutes les lèvres ?
3: Eh bien cher Léo, il s'agit des protéines, ces fameuses macromolécules essentielles à notre survie. Nous verrons dans un instant pourquoi elles jouent un rôle essentiel pour notre corps, mais avant on va jouer à un tout petit jeu, on va découvrir ensemble où on trouve ces protéines, on va vous passer différents sons et vous allez devoir deviner quelle est la source de la protéine.
2: Attention les copains, est-ce que vous êtes prêts pour ce TOEIC Listening version Santé Campus ? Tendez bien l'oreille, car vous n'aurez droit qu'à une seule écoute. C'est parti ! Allez, quelle source de protéines ?
0: La viande rouge bovine.
2: Bravo !
0: C'est un bon... C'est hyper dur.
4: J'ai failli me planter, dis donc.
2: Bien joué. C'est bien la vache qui nous donne de délicieux steaks que nous retrouvons chez McDonald's dans les Big Mac. Mais par contre, il y a aussi le lait. Le lait qui est aussi une très bonne source de protéines à ne pas négliger. Son suivant.
0: Allez Clément, tu peux l'avoir celle-là.
3: Celle-là ? Allez, vas-y, on t'aide.
4: Les œufs ?
3: Eh oui, les œufs. Et quoi d'autre ?
4: Tu m'en demandes trop. Bah, je sais pas, les œufs.
3: Eh bien, c'est la poule.
0: Daphné, il faut que t'aides Clément.
4: Ah oui, d'accord.
5: Moi, je mange pas de viande. Hein, donc
0: ah, t'es vite. D'accord, très bien. Ok. Mais après, reconnaître le son quand même.
3: Eh bien, du coup, c'est le poulet, cette fameuse viande blanche au goût tout droit venu du paradis, un incontournable de notre alimentation. Pas pour tout le monde, désolé. Surtout le dimanche midi avec les frites devant Texas Rangers. Pour les connaisseurs, j'espère que vous avez tous la ref.
0: Ah oui.
3: Mention spéciale aussi pour les œufs, monsieur Pilet, bravo. Un moyen rapide de manger des protéines de très bonne qualité. On passe au sens suivant. Oula, pardon. Désolé, je crois qu'on s'est trompé de son. Allez Léo, au suivant, vite.
0: Donc vous trouvez les protéines avec le son qu'on entend, c'est ça ?
3: Oui, alors ?
0: Mais moi j'ai la réponse sous les yeux. Bon, après, ça
3: ah
0: va,
3: oui, c'est vrai.
0: Très...
3: Alors vas-y, Nathan, qu'est-ce t'en penses ?
6: Alors parmi d'innombrables possibilités, je vais quand même tenter le poisson.
2: Eh oui, bien sûr, c'est le poisson !
3: Ah oui, merde, c'est à moi, oui, pardon. Alors, du coup, vous l'aurez compris, les protéines, ça se trouve en gros dans les protéines, dans les produits animaliers, et c'est d'ailleurs pour ça qu'on les appelle les protéines animales.
0: Ouais, mais attends, tu nous as toujours pas expliqué ce que c'était une protéine.
2: Patience, mon enfant, patience.

0: Quoi?
1: Ah, ils sont pas d'accord.
2: Ah non, je suis pas d'accord. Alors, je reprends la phrase, vas-y, excusez-moi. Vas-y. Petit warning, quand on parle d'acides aminés essentiels et non essentiels, ça ne veut pas dire, c'est vrai, je dis chic, qu'il n'y a pas d'acides aminés dont on, qu'il y a des acides aminés dont on a besoin obligatoirement et d'autres non. L'essentialité se traduit en fait par la capacité du corps à pouvoir les fabriquer lui-même ou non. Un acide aminé, c'est un acide aminé que notre corps ne peut pas produire, donc celui-ci il est essentiel, et vice versa pour les acides aminés qui sont non essentiels, ce sont des acides aminés dont notre corps peut fabriquer lui-même. Ce qu'il faut garder en tête, c'est aussi que pour survivre, le corps a besoin de tout cet ensemble d'acides aminés, d'où l'importance de la protéine dans les plateaux repas.
3: Et pour couvrir nos besoins en protéines et particulièrement en acides aminés essentiels, pas le choix, il faut en apporter par l'alimentation. Il faut manger des œufs, de la viande, du poisson, enfin bref, tout ce dont on a parlé en premier.
4: Ouais, mais si on est obligé de manger de la viande pour satisfaire nos besoins en protéines, comment ils font les végétariens et les véganes ?
2: C'est une très bonne question, Léo. Jusque-là, on n'avait parlé que des protéines animales. Mais il faut aussi savoir qu'il existe des protéines végétales. On retrouve des protéines végétales principalement dans les légumineuses, comme le soja, les céréales, les oléagineux ou alors certaines algues. Voilà. Et, mais attention, quelque chose de très important à garder en tête, les protéines végétales sont de moins bonne qualité que les protéines animales. On dit que ce sont des protéines qui sont incomplètes car elles ne contiennent pas tous les acides aminés essentiels à notre survie. Et ça, c'est assez problématique.
4: Ah bah ça, je savais pas du tout. Et, mais alors comment ils font du coup ?
3: Eh bien, pour être en bonne santé sans manger de viande, c'est un peu plus contraignant. Et c'est d'ailleurs pour ça qu'on recommande de consommer à la fois des protéines animales et des protéines végétales. Mais pour les personnes qui ne veulent absolument pas manger de viande, il existe une solution, les mélanges. On va prendre l'exemple des pois chiches qui sont riches en lysine mais pauvres en méthionine. Le secret pour obtenir tous les acides aminés essentiels, c'est d'associer les pois chiches à une autre protéine végétale riche en méthionine, comme le riz complet.
2: En mangeant les deux au cours de la même journée, le riz apporte la méthionine qui manque aux pois chiches et les pois chiches apportent la lysine qui manque au riz. Ensemble, ils fournissent au corps des protéines d'une qualité équivalente à celle de la viande ou des œufs.
4: Ok, d'accord. Alors, c'est super intéressant tout ça. On sait maintenant pourquoi manger des protéines et où les trouver. Mais vous nous avez toujours pas dit quelle quantité il faut en manger pour être en bonne santé.
3: Patience, mon enfant, patience. Plus sérieusement, ça va dépendre de votre situation. Le minimum vital se situe à 0,8 g de protéines par kilo de poids de corps. Si vous êtes un sportif, un senior ou encore une femme enceinte, les besoins sont différents. Par exemple, pour un pratiquant de musculation, on se trouve entre 1,2 et 2,2 g.
4: D'accord, ok. Mais alors, bon, par contre, ok, c'est très bien de calculer son besoin total de protéines, mais comment je sais combien il y a de protéines dans ce que je mange ?
2: Eh bien, là, il n'y a pas de secret, il faut compter. Regarde les étiquettes des produits que tu consommes, tout y est indiqué. Mais comme on vous aime bien, on vous a préparé un autre petit jeu.

0: Bip bip, bienvenue dans le Juste Prot, le jeu dans lequel vous allez deviner la quantité exacte qui se trouve dans un aliment.
1: La personne qui réussira à se rapprocher le plus de fois de la bonne réponse recevra un magnifique lot à la fin de la chronique. Roulement de tambour, il s'agit d'un œuf. Vous allez pouvoir jouer, alors d'ici là, bonne chance. Première question mes amis, un œuf, l'œuf il est beau, il est joli, combien de prots dans ce magnifique œuf? À votre avis.
2: Ah oui, ok, on doit deviner comme ça.
0: Ah, oui. Ah oui, à chaud, là, maintenant, direct.
2: Je sais pas, Nathan, Daphné, vous avez une
3: idée? Moi, je peux pas, j'ai regardé son texte, j'ai triché. Donc,
2: ah, tu triches? Moi, j'ai le conducteur sous les yeux, mais j'essaie de ne pas regarder non plus.
4: J'en ai aucune idée.
2: Ok, Clément, t'es notre dernier espoir.
5: Bon, attendez.
6: Vas-y, dis un nombre, random.
5: 100.
1: Alors, t'es quand même.
2: Gros œuf.
1: Ouais, c'est un bel œuf.
4: C'est un œuf de truche, oui.
1: Oui, mais même
4: un œuf
1: de truche.
4: Allez, on va dire. Je sais pas, 20.
1: Ah oui, c'est encore. Là, par contre, tu vois, c'est un œuf d'autruche, à mon avis, là, tu vois. Parce qu'un œuf, c'est 6 grammes. L'œuf est d'ailleurs considéré comme l'une des protéines les plus hautes qualités qu'il soit.
0: Deuxième question, on enchaîne. J'ai avec moi 100 grammes de soja. Du soja, combien?
2: C'est méga dur. Du soja, attends, si un œuf, c'est 6 grammes. Pour 100 grammes de soja, combien de grammes de protéines? C'est ça la question?
0: Ouais.
2: Méga dur, je sais pas, 2.
0: 2?
2: Ouais.
1: 2.
0: Ok. Clément?
4: 2,5.
0: Daphné?
4: 10.
0: 10. Nathan?
3: Il a encore regardé. 4,5.

0: Non, j'ai pas regardé.
1: Eh bien, vous êtes tous très très loin, car le soja, 100 grammes de soja, c'est 36 grammes de protéines à lui seul. Attention par contre à ne pas trop manger, car le soja contient naturellement des isoflavones, un perturbateur endocrinien qui, à forte dose, peut interférer avec le système reproducteur, perturber le fonctionnement de la thyroïde ou encore provoquer des cancers du sein. Et c'est d'ailleurs pour ça que vous ne voyez plus de soja dans les cantines et aux crousses.
2: Bon, allez, dernière question, mes amis. Et comme c'est la dernière question, on booste le nombre de points. Celui qui se rapprochera le plus de la réponse, ça sera 3 points dans la poche. Mes chers amis, le poisson, 100 grammes de poisson frais, il est bon, il est frais, mon poisson. Combien de protéines là-dedans? Je suis pas sûr qu'il soit frais, le poisson, mais à peu près.
3: 100 grammes?
2: Ouais, 100 grammes de poisson frais.
3: J'en sais rien. Nathan, il a une petite idée.
0: Non, ok. J'ai pas regardé, mais je peux tenter. Je sais pas, je veux dire 63.
2: Comme ça, 63.
0: Ouais.
3: J'essaie de trouver une logique à tout ça, mais j'arrive pas.
0: Ça veut dire que je suis pas loin.
1: 67.
4: Moi, je dirais 80.
1: 80.
2: J'ai pas la réponse. Ah si, elle est marquée là.
3: Moi, je dirais. Oui. Allez, 13. Non, pour 100 grammes. Non, c'est pas assez. Allez, 40.
1: 40, Clément?
5: Ouais, allez. 55 par là.
1: 40. Mais... Eh ben, je crois que c'est Léo qui a la meilleure réponse.
3: J'ai pas regardé, promis.
1: C'est vrai?
3: Ouais.
1: Premier jour,
3: j'ai fermé le conducteur.
0: On peut pas le prouver, donc.
3: C'est vrai.
1: Personne ne peut le prouver. Prouve ou fake. Eh bien, écoute, je crois que c'est toi qui es le plus proche, car c'est. Le poisson, c'est 20 grammes.
3: Oh. Ah oui, bon, j'étais quand même loin, quoi.
4: Mais ça dépend pas du poisson?
1: Si, mais c'est à peu près, c'est entre 20 et 30 grammes.
4: Ok.
2: Voilà, comment on pêche un peu tout et n'importe quoi, la poissonnerie.
3: C'est le poisson classique, du croustibat.
1: En tout cas,
2: exactement.
3: Sauvage.
2: Sauvage, oui.
1: En tout cas, merci beaucoup pour votre participation. Le gagnant, je pense que c'est Clément ou Léo. Donc voici votre 9.
4: Ah oui, d'accord.
3: C'est une blague visuelle à la radio, j'adore. C'est validé. C'est un 9 et le chiffre écrit sur une feuille. C'est génial. Merci.
2: Voilà, alors, chers téléspectateurs et surtout chers auditeurs, c'est déjà la fin de notre jeu et de notre émission. On espère que vous avez adoré. Nous, en tout cas, on s'est très bien marré. Sur ce, on se retrouve très vite sur les ondes pour une nouvelle chronique sur la santé. Et d'ici là, on vous dit bye bye.
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3: Et la suite d'En Passage, on va enfin aller dans la culture, la vraie, celle qui nous parle de cinéma, qui nous parle de poésie, qui nous fait voyager dans les étoiles, avec Daphné qui nous parlera dans deux petites minutes de cinéma et de musique. Mais d'abord, on écoute un titre de Jungle, c'est Carry On.

0: C'était Carry On de Jungle. On écoute sur Radio Campus Bordeaux. 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Et tout de suite, on retrouve Daphné.
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2: Choisir la vie, choisir un boulot, choisir une carrière. On est en 1996. Au cinéma, une vraie claque visuelle et sonore débarque depuis l'Écosse. Cette claque, c'est Trainspotting. Réalisé par Danny Boyle et adapté du roman d'Irvin Welsh, le film nous plonge dans le quotidien de Mark Renton, alias Renboy, incarné par Ewan McGregor, qui avait déjà collaboré avec Boyle dans Petit meurtre entre amis en 1994. Renton, c'est un jeune toxicomane qui tente tant bien que mal de se sevrer de l'héroïne au milieu d'un groupe d'amis tout aussi dépendants que lui. Pour comprendre l'impact du film, il faut se rappeler le contexte de l'époque. On est à Édimbourg, au début des années 90, mais loin, très loin des quartiers touristiques. Le film montre la face cachée de la ville, une jeunesse frappée par la crise économique, le chômage, la précarité et l'apparition du sida. La drogue devient alors pour ces jeunes une seule échappatoire, une réaction face à une société qui ne leur offre plus aucune perspective. Mais si ce film est devenu culte, c'est aussi parce que la musique n'y est pas un simple accompagnement. Elle est le cœur battant de l'histoire. Ici, le son et l'image fusionnent. Prenez le Lust for Life d'Iggy Pop, qui rythme une fuite effrénée face à la police et qui donne directement le tempo du début de cette histoire. Ou alors, la mélancolie de Perfect Day par Lou Reed, qui illustre la descente tragique d'une overdose presque fatale du personnage principal. C'est cette ponctuation musicale qui construit le récit. Du rock, de la pop, et même de la techno. Danny Boyle prend toute l'énergie des clubs britanniques de ces années-là et la transpose dans son film. Dans cette bande-son, il y a un morceau qui va marquer l'histoire du cinéma. Un titre né dans le flou d'une des nombreuses nuits d'ivresse au fond d'un bar de Soho à Londres. Carl Hyde, membre du groupe électronique Underworld, écrit les paroles alors qu'il tient à peine debout. Au studio, c'est en une seule prise qu'elle est enregistrée. Et au cours des 7 minutes de la chanson, sa voix répète plusieurs fois en boucle, comme un cri de détresse face à son propre alcoolisme. Lager, lager. C'est pour cela qu'au départ, le groupe refusait de prêter le morceau au film, par peur de romantiser la drogue et l'addiction. Mais Danny Boyle leur montre les images. Le film ne glorifie rien. Justement, il montre la réalité, sans filtre. Le groupe accepte, et cette chanson devient alors le dénouement de l'œuvre, et au passage, iconique celle-ci. Un changement, menant au point de rupture, intervient subtilement au bout d'une heure de film, quand la jeune Diane lance à Renton cette phrase clé. Le monde change, la musique change, et même les drogues changent. La culture rave prend alors le dessus sur le rock, et c'est Born Sleepy d'Underworld qui vient porter le climax du film. On le voit après la scène finale, qui fait directement miroir avec la première. Au début, c'est sur un ton agressif qu'Iggy Pop, c'est sur le ton agressif d'Iggy Pop, pardon, que Renton fuit la police avec ses amis dans une course effrénée en rejetant l'hypocrisie de la société avec le fameux « Choose Life ». Mais à la fin, c'est sur la techno d'Underworld que Mark vole le sac d'argent de ses amis et marche seul vers Londres, vers son avenir. Les deux accords de synthé suspendus apparaissent au moment exact où l'idée concrète du vol lui traverse l'esprit, et pose alors une tension extrême, avant que les lignes de base n'explosent à 138 BPM. Ce tempo, ce n'est alors plus celui de la défonce, mais c'est celui d'une marche vers la nouveauté et la liberté. Réapparaît alors une version légèrement modifiée du fameux monologue « Choose Life ». En venant sceller la fin du film, Born Sleepy ne fait pas qu'accompagner la fuite de Renton. Ce morceau clôture définitivement le cauchemar de l'addiction et ouvre la voie à le renouveau. La musique se lance donc sur un choix décisif. Mark Renton a choisi la vie.

0: Et c'était Born Sleepy, merci beaucoup Daphné. Maintenant, dans Passage, on n'en a pas fini avec la culture, de toute façon on n'en a jamais fini avec la culture. On va faire un tour du côté de la science-fiction, on va aller très loin dans l'espace glacial et c'est Nathan qui va nous en parler.
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4: Vous aimez la science-fiction? Alors cette chronique est faite pour vous. Vous n'aimez pas la science-fiction? Alors cette chronique est aussi faite pour vous. Laissez-moi vous montrer à quel point la science-fiction c'est à la fois excellent mais aussi très important. Et oui, c'est reparti pour un tour, une nouvelle année, car on est loin d'en avoir fini avec SFSF, science-fiction sans filtre, où je décortique pour vous l'ASF, présentation d'œuvres, d'auteurs, de romans, de films, de BD, de jeux vidéo ou plus généralement, des réflexions autour de ce genre qu'on aime tant. En bref, un peu de tout tant que ça parle de SF. Aujourd'hui, je vous embarque dans l'espace, mais peut-être pas dans sa forme la plus accueillante. Focus sur Alien, le 8e passager de Ridley Scott. Il y a une question qui concerne tout fan de science-fiction et pourtant vous ne vous êtes peut-être jamais posé cette question. Pourquoi est-ce que l'on a envie de regarder un film de SF? Souvent, c'est parce qu'on veut être émerveillé, s'en prendre plein la tronche avec des univers extraordinaires et des choses que l'on n'a jamais vues. Ou alors, c'est par un élan de curiosité, une soif de comprendre lorsqu'on est confronté à des mondes, des technologies imaginaires qui essayent de deviner notre réalité. On se demande quelle vision du futur va nous être présentée, comment évoluera le monde que l'on connaît, quel sort connaîtra l'humanité. En bref, on choisit de regarder un film de SF comme si on réalisait un voyage. On le fait pour s'évader un peu de notre quotidien, en découvrant de nouvelles choses et pour en ressortir grandi, plus mature, plus lucide. Mais au-delà de tout ça, on oublie que le voyage peut aussi faire peur. La science-fiction et l'horreur sont peut-être les genres qui se marient le mieux ensemble. Et c'est en fait assez logique. Le premier ayant pour vocation d'explorer l'imaginaire, l'hypothétique, le nouveau, donc les parts d'inconnu de notre monde, il est normal que cet inconnu puisse être terrifiant. Et c'est exactement ce que Ridley Scott a su montrer au monde en 1979. Il sort alors son deuxième long métrage, véritable bijou du 7e art, un chef-d'œuvre qui le propulsera sur le devant de la scène. Dans une ère où les blockbusters de science-fiction se multiplient, Alien ne semble pas sortir du lot. Le film s'ouvre sur un plan à la Star Wars, un très large vaisseau semble errer dans l'espace. Ensuite, nous y entrons, la caméra nous fait alors naviguer dans les nombreux couloirs et artères d'un intérieur labyrinthique à la luminosité inconstante. D'emblée, c'est un lieu qui crée en nous un certain inconfort, l'impression que quelque chose de dangereux peut s'y cacher. Et c'est important pour la suite. Aucune présence humaine, il faut attendre d'arriver dans la salle de congélation, ou plutôt la chambre, pour retrouver nos personnages se réveillant d'un long coma cryogénisateur. 7 membres forment l'équipage du Nostromo, mais ne vous fiez pas à ce nom carrément stylé, puisque le Nostromo n'est qu'un simple vaisseau cargo qui a pour mission de récolter des minerais à travers l'univers, pour ensuite les ramener sur Terre. Les personnages que l'on suit ne sont pas des pirates de l'espace, d'illustres explorateurs ou bien encore de courageux rebelles qui sauvent la galaxie. Ils ne sont que des employés, de petits travailleurs à la solde d'une grande compagnie. Mais ils ont évidemment tous leur propre personnalité et caractère, pour certains bien trempés d'ailleurs. C'est notamment le cas du lieutenant Ellen Ripley, l'héroïne du film, une astronaute pragmatique et intelligente au tempérament intransigeant. Hélène sait faire plier la plupart des hommes de l'équipage. Par exemple, Dallas, le capitaine du vaisseau, un peu trop sûr de lui, ou encore Ash, le scientifique, aux intentions ambiguës. Le reste se compose de Parker, l'ingénieur, Lambert, Brett et Kane, des personnages plus secondaires, donc rassurez-vous, pas besoin de tous les retenir. Ce qui est intéressant, c'est comment le film nous montre les différentes dynamiques du groupe. Nous assistons à des scènes de repas assez conviviales, mais en parallèle, les relations entre les personnages peuvent être tendues. Des conflits qui se remarquent particulièrement lorsqu'il faut gérer l'élément perturbateur. En effet, si l'équipage semble s'être réveillé d'une manière tout à fait normale, du moins quand on voyage dans l'espace, en réalité ce réveil n'était absolument pas prévu. Moser, l'intelligence artificielle du vaisseau, a décidé d'interrompre le trajet de retour en plein milieu, car elle a capté un signal. Au fin fond de l'espace, un signal inconnu peut signifier la présence d'une forme de vie extraterrestre. Les membres de l'équipage se doivent d'aller vérifier. Et même si certains rechignent à le faire, ils découvrent bien vite que la compagnie ne leur laisse pas d'autre choix. Leur contrat stipule que toute transmission systématisée signalant une origine intelligente doit être vérifiée, sous peine de confiscation de toute rémunération. Les personnages atterrissent alors sur cette nouvelle planète et arrive jusqu'à une caverne rocheuse abritant la source du signal. Source qui se trouve être un vaisseau spatial d'origine inconnue, écrasé là de manière inexpliquée. À l'intérieur, nos explorateurs improvisés découvrent stupéfaits un tombeau ainsi que d'autres traces d'une civilisation extraterrestre. Une mise en scène très efficace permet aux spectateurs de découvrir ce lieu avec le même mélange de fascination et de stupeur que les personnages. Les plans ne laissent que très peu de lumière. Ainsi, c'est principalement grâce aux lampes frontales et aux réactions de nos astronautes que nous pouvons nous faire une idée de l'endroit. Tout est filmé avec une certaine lenteur, comme si la caméra elle-même prenait ses précautions. La gestion du son vient aussi rajouter une couche à cette ambiance frissonnante. Ridley Scott baisse drastiquement le volume de la musique pour laisser place au silence inconfortable de la caverne, ponctué par des respirations tremblantes. Cette scène reprend certains procédés de la découverte du Nostromo au début. On retrouve cette sensation de danger que l'on avait brièvement ressentie, mais cette fois-ci en beaucoup plus intense. Il y a quelque chose qui cloche dans la chute de ce vaisseau. On finit enfin par trouver une trace de vie dans ces ruines. Un peu particulière puisqu'il semble s'agir d'un immense champ d'œufs extraterrestres. Kane décide de s'aventurer tout seul pour examiner l'un de ces œufs. Lentement, il rapproche sa tête, scrute l'objet organique à l'intérieur duquel il voit quelque chose bouger. Mais c'est déjà trop tard. L'œuf s'ouvre subitement et une créature saute au visage de Kane dans une scène qui a su en faire frissonner plus d'un. Plus de nouvelles de l'astronaute, celui-ci est ensuite découvert inconscient par ses collègues. Alors qu'il est ramené en urgence à l'intérieur du vaisseau, on découvre avec dégoût que la créature, une espèce de grosse araignée, s'est accrochée à son visage de toutes ses forces. Impossible de l'en détacher. L'équipage doit donc tenter de sauver leur ami tout en étudiant cette créature encore inconnue et qui n'a pas fini de leur réserver des surprises. Vont-ils réussir à se débarrasser d'elle? Ont-ils bien fait de répondre à ce signal? Vont-ils survivre à cette escale imprévue? C'est à ce moment-là que je m'arrête. Je me garde de vous en dire plus si vous voulez voir ou revoir ce chef-d'œuvre qu'est Alien. Il fallait quand même que je vous en dise assez pour que vous puissiez comprendre le titre. Maintenant, vous savez qui est ce 8e passager. Enfin, c'est vite dit, puisqu'en réalité, il est difficile de saisir sa nature. Vous n'êtes certainement pas sans savoir que la créature évolue. Elle passe de cette espèce d'araignée à queue à un reptile humanoïde de 2 mètres, noir comme le charbon, à l'allure squelettique et avec une tête qui s'étire verticalement, dépourvue du moindre œil mais pas d'une mâchoire diablement puissante. Rien qu'à le décrire, il est déjà terrifiant. C'est l'alien qui fait véritablement de cette histoire un film d'horreur. Son design a fait de lui l'un des monstres les plus célèbres de la fiction. Aussi extraordinaire qu'il n'est effroyable, le xénomorphe, selon son nom officiel, est né de l'esprit d'un artiste pas comme les autres. Pour son film, Ridley Scott avait besoin que l'alien soit un véritable monstre dont l'apparence marquerait les esprits, à la fois par son originalité et par la crainte qu'il inspire. Lors de ses recherches, il finit par tomber sur les travaux d'un certain Hans-Ruedi Giger, un peintre et architecte suisse déjà assez connu à l'époque pour être en quelque sorte un ovni dans le monde de l'art. Giger était un artiste on ne peut plus unique. Son travail, son style si particulier, vous ne le verrez nulle part ailleurs. Je dirais que son œuvre se caractérise par un intrigant mélange entre la science-fiction, le fantastique et l'horreur. Giger invoque de nombreuses esthétiques, dont le futuriste et le gothique, en y mêlant son propre univers mental. Peur, mort, traumatisme et autres éléments très sombres se conjuguent avec ses dessins ainsi que ses sculptures déjà eux-mêmes dérangeants. Il en résulte des œuvres d'une très grande profondeur qui explorent des coins reculés de la psyché humaine. Enfin, il m'est bien impossible de résumer en si peu de temps le travail d'un tel artiste, alors je vous recommande grandement d'aller jeter un œil à ses œuvres, aussi passionnantes qu'elles sont dérangeantes. Ridley Scott s'est donc basé sur un des dessins de Giger pour créer le xénomorphe. Et mon Dieu, qu'est-ce que ça fonctionne bien! À l'époque, nous n'avions encore jamais vu à l'écran une créature aussi dérangeante. Son design est pensé pour qu'il nous paraisse à la fois très agressif, mais aussi très agile. Puisque l'alien est un monstre furtif qui sait se cacher dans les petits recoins, au plafond ou dans les conduits d'aération, et quand il vous attrape, c'est terminé. En réalité, nous ne l'apercevons que très peu dans le film, mais ses quelques apparitions suffisent à le rendre terriblement effrayant. Lorsqu'il n'est pas là, il hante notre mémoire comme un cauchemar ou un fantôme, et lorsqu'il surgit, il tue comme un monstre sanglant et impitoyable. À chaque instant du film, il nous fait peur, en plus de nous dégoûter par son côté sale et organique. Voilà pourquoi l'alien incarne une menace absolument cauchemardesque à la fois pour les personnages et pour le spectateur. Thématiquement, il sert à dépeindre la vision horrifiante de l'espace, où il y a théoriquement autant d'étoiles qu'il y a de chances pour nous d'y mourir. C'est ce qu'on n'aime pas trop aborder quand on parle d'espace, le revers de la médaille. Malgré le fait que l'exploration spatiale soit quelque chose de fascinant, c'est aussi s'exposer à d'innombrables dangers potentiels. Et oui, découvrir l'inconnu ne se fait jamais sans y laisser des plumes. Ici, on a affaire à une vision beaucoup plus pragmatique de l'espace qui, contrairement à la plupart des films de SF de l'époque, devient un lieu froid, sans pitié, où l'humain n'a aucun ami. L'alien représente narrativement ce danger inconnu. Il est l'élément perturbateur du récit, un être biologiquement bien supérieur à n'importe quel humain et qui s'attaque directement au personnage. Pour toutes ces raisons, si l'on se pose la question de qui est le méchant dans ce film, il serait tentant de répondre que c'est l'alien, tout simplement. Ça paraît logique, après tout, il est dans le titre. Mais si je vous disais qu'en réalité, il n'en est rien, que l'alien, aussi dangereux et terrifiant soit-il, n'est pas l'ennemi du film. S'il fallait le qualifier narrativement, je dirais que l'alien est un élément du lore. En effet, même si aux yeux des humains, il incarne un être à part, presque un agent de la mort elle-même venu punir, il n'est qu'un simple individu d'une espèce extraterrestre quelconque. L'alien a sa place dans l'univers, au même titre que nous et que tous les autres êtres vivants. S'il tue, ce n'est pas par maléfice, mais par instinct, celui de protéger et de perpétuer son espèce. Ainsi, ce n'est pas l'alien qui est dépeint comme un ennemi et critiqué. Tout ce que le film sous-entend, c'est que les personnages n'ont juste pas eu de chance de tomber sur un prédateur plus fort qu'eux. Et que, comme dit plus tôt, l'univers comporte forcément ses dangers. Pour savoir qui est réellement l'ennemi de ce film, il faut regarder qui est responsable de tout ça, qui a mis les personnages dans une telle situation. Au début, lorsque tout le monde est réuni, on entend certains se plaindre. Ici, je veux parler en particulier de Dennis Parker, l'ingénieur du Nostromo. Personnage turbulent, il est doté d'un esprit d'ouvrier, en ce qu'il met particulièrement l'accent sur ses droits de travailleur qu'il exige à plusieurs reprises. S'il n'est pas rémunéré, il ne travaille pas. Voilà sa philosophie. Cette obstination lui vaudra d'ailleurs quelques différends avec ses supérieurs au sein de l'équipage. Mais bien qu'il y ait une hiérarchie entre eux, on se rend en fait compte qu'ils sont tous un peu dans le même sac. C'est-à-dire à la solde de la compagnie pour laquelle ils travaillent. Tous, du capitaine au mécanicien, sont contraints d'aller investiguer ce signal sous peine de perdre leurs revenus. Enfin, je dis tous, mais il y a bien un personnage un peu à part. C'est H qui agit à la fois comme un électron libre et comme une figure d'autorité. Tout simplement parce qu'il représente l'autorité scientifique et travaille dans les intérêts de la compagnie. Voilà qui sont les véritables ennemis dans cette histoire. Alien est un film qui aborde le système du travail moderne. On ne peut plus moderne puisque, comme la science-fiction sait si bien le faire, le film pousse à son paroxysme le concept d'une entreprise capitaliste. La compagnie qui emploie nos personnages est tellement énorme et puissante qu'elle envoie un cargo spatial à des dizaines d'années-lumière pour chercher ses ressources. Son ampleur démentielle nous est suggérée visuellement dès le début du film, lors de la découverte du Nostromo. Après un premier plan d'ensemble, nous voyons le vaisseau de plus près. Son immensité se traduit à la fois dans sa largeur, puisque le monstre mécanique inonde complètement le cadre, nous cachant tout l'arrière-plan, et à la fois dans sa longueur, puisque le voir défiler d'un bout à l'autre de lui-même prend 20 longues secondes du film. L'engin spatial est d'office trop gros, trop immense pour entrer dans le cadre en une seule fois. Pour ce plan, Ridley Scott s'est très probablement inspiré de Star Wars, sorti 2 ans plus tôt. De la même manière que les destroyers de l'Empire servent à montrer la suprématie de celui-ci, dans Alien, il s'agit de montrer la suprématie d'une entreprise qui semble d'office avoir une certaine emprise sur son environnement et ses employés. Car c'est bien ça le problème de fond, les conditions de travail que nos personnages subissent, et surtout la négligence dont fait preuve la compagnie lorsqu'elle met en danger leur vie pour ses propres intérêts. Ici, en l'occurrence, c'est pour des intérêts de recherche, car on sait bien que l'autorité scientifique peut se révéler être une très bonne amie du capitalisme. C'est en cela qu'Alien est une critique ouverte du monde moderne capitaliste, et d'à quel point il peut faire souffrir les travailleurs, voire les déshumaniser en les traitant comme de vulgaires pions. Impossible de ne pas reconnaître les problèmes toujours aussi actuels que nos sociétés traversent. Le film nous amène inexorablement à la question suivante. Dans un monde capitaliste, où les entreprises prennent des ampleurs de plus en plus dantesques, celles-ci ne sont-elles pas vouées à devenir d'horribles systèmes purement inhumains ? Je vous laisse méditer sur cette question. J'espère avoir réussi à vous prouver en quoi Alien était un chef-d'œuvre à la fois de science-fiction et d'horreur. On se retrouve non pas la semaine prochaine comme l'année dernière, car l'émission devient bimensuelle. Je vous dis donc à dans 2 semaines, puisque la science-fiction n'en a jamais terminé.
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0: Merci beaucoup Nathan, mais Alien de Ridley Scott, c'est à voir et à revoir en boucle, et surtout que les restaurations Blu-ray sont magnifiques. Oui.
4: C'est visuellement encore très beau, même aujourd'hui, ouais, moi j'étais impressionné de le revoir là.
0: Ouais, Daphné, toi tu as hoché la tête aussi, pareil, tu connais Alien.
2: J'aime bien Alien et j'aime bien Ridley Scott, Gladiator, tout ça.
0: Ah super, ouais. C'est vrai que c'est un super réalisateur. Pareil, Clément, Baptiste et Théo, vous n'avez jamais vu
3: Alien.
5: Les quatre premiers.
0: Les quatre premiers Alien.
5: Ouais.
0: Ah très bien, ok.
5: J'ai entendu dire que les derniers étaient moins bons. J'ai entendu dire.
0: Ouais, après, il y a deux. Moi, j'adore toutes les productions de Ridley Scott en lien avec Alien, même Prometheus et puis Alien Covenant, que je trouve vraiment géniaux et qui regroupent. Ce qui me fait marrer, c'est que c'est vraiment la communauté de fans d'Alien, alors, très, très véhémente. Il y en a qui disaient, ouais, Ridley Scott, il a rien compris à Alien, quand ils ont vu les trucs de Prometheus et d'Alien Covenant. Mais bon, c'est lui qui a créé l'univers, donc il fait bien ce qu'il veut. Mais non, c'est super. Après, moi, j'aime beaucoup moins le 3 et le 4, mais c'est vrai que. Après, c'est un débat, c'est quoi le meilleur Final Fantasy ou j'en sais rien, tu vois, des trucs comme ça. Il y en a qui adorent le 4, pareil, bon. Après tout, il faut de tous les goûts, mais...
4: Oui, c'est ça, au moins, il y a de tout dans cette licence. Donc
0: mais ce qui est bien, c'est que chaque film propose quelque chose de nouveau. On n'est jamais dans le recyclage du propos. On est soit sur des nouvelles propositions. Aliens, le retour, par exemple, c'est une autre posture qui est très très bien. Enfin, c'est James Cameron, en plus. Mais voilà. Non, franchement, grand plaisir de se replonger dans Alien. Merci beaucoup. Je l'ai revu il n'y a pas longtemps et j'ai déjà envie de le revoir. C'est fou. Non, mais vraiment, en HD, il est magnifique. Enfin, la restauration Blu-ray, c'est... tu sais, c'est comme les vieux films comme Blade Runner en Blu-ray. T'as l'impression que le film est sorti il n'y a pas longtemps, quoi. Donc, très, très bien. Et puis, la musique et l'ambiance et les bruitages et tout ça.
4: Tout est magnifique.
0: Ouais, tout est magnifique. Et pour ceux qui aiment les jeux vidéo, d'ailleurs, il y a Alien Isolation 2 qui a été annoncé.
4: C'est vrai, je ne savais pas ça.
0: Et oui, il y a eu tellement d'annonces de jeux vidéo. Mais il y a, donc c'est quoi, c'est Assembly quelque chose, ah mince, enfin bref, les développeurs du 1 qui font une suite à Alien Isolation, qui était le meilleur jeu Alien jamais sorti. C'est un jeu d'horreur, on est dans un gros vaisseau, il y a un alien qui se balade, voilà, exactement comme dans le film, et on ressent tout ce que t'as décrit, Nathan, cette peur l'alien est nulle part et partout à la fois, il peut surgir à tout moment, et c'est cette peur cauchemardesque qui nous hante. C'est un jeu très difficile à faire parce que vraiment tu t'arrives pas à avancer, quoi, t'arrives même pas à lancer le jeu.
5: Non, on peut vraiment avoir peur dans un jeu vidéo.
0: C'est un très très grand sujet. Avoir peur dans un... Tiens, ça ferait un bon sujet pour Grostik, une émission de jeux vidéo à écouter à 19h, c'est pas maintenant. Mais bien sûr qu'on peut avoir peur dans un jeu vidéo.
5: Ah tu vois.
0: On va pas s'étaler parce qu'on est déjà un petit peu en retard par rapport à l'interview de tout à l'heure. Mais évidemment qu'on peut avoir peur dans un jeu vidéo. C'est tout le sel du jeu vidéo, c'est qu'on n'est pas spectateur, on est acteur. En plus, dans le jeu, ils sont de plus en plus immersifs. Enfin, c'est très immersif un jeu vidéo quand c'est bien fait. Et si on peut avoir peur dans un film, alors qu'on est spectateur, évidemment que dans le jeu vidéo on peut avoir peur. Ça dépend des mécanismes, s'ils sont bien amenés, si on arrive à bien immerger le joueur, mais bon, c'est comme un mauvais film d'horreur, t'as pas peur, un mauvais jeu d'horreur, t'as pas peur non plus. Et l'inverse est vrai par contre aussi. Mais on en parlera peut-être. Daphné, toi tu joues aux jeux vidéo aussi?
2: Oui, Resident Evil.
0: Mais c'est maintenant que tu me le dis, mais faut le dire en début d'émission ça. Et on en parlera la semaine prochaine, super, ou en tout cas à d'autres moments, puisque dans Passage on parle de culture sans aucune limite. On va maintenant passer à l'interview du jour. On va laisser à notre invité Joël Mansa le temps de s'installer, et à toute cette belle équipe de laisser la place aussi, puisqu'il n'y a plus un siège de libre dans ce studio. Tout de suite on écoute Your Shadow at Evening de The Dirty Column, et Passage, c'est pas fini, hein.

0: Louise Charbonnel avec le titre Lady Blue. On écoute sur Radio Campus Bordeaux. Il est 18h09. On est un peu en retard, mais que voulez-vous, quand on a plein de contenu culturel, on ne sait plus où le mettre, parce que la culture, on n'en a jamais fini. Et tout de suite, c'est l'interview du jour et on va aller dans le monde de la poésie.
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0: Et pour nous guider à travers la poésie, qui de mieux que Joël Mansa? Bonjour Joël.
2: Bonjour à toi.
0: C'est toujours un plaisir de te recevoir.
2: Merci.
0: Comment vas-tu après tout ce temps? On s'était vu au printemps.
2: Oui. J'étais venu pour présenter une anthologie de ma poésie, voilà, publiée au Nouvel Athanor, qui s'appelait « La vie, la poésie ». Parce que c'était un recueil inédit à la fin qui s'appelait « La vie, la poésie ». Et voilà, et donc c'était au mois d'avril, je crois.
0: C'est ça, exactement.
2: Voilà. Et c'était un bon moment de poésie déjà à la radio. Et la radio, c'est merveilleux pour la poésie.
0: Donc ça s'y prête tellement bien.
2: C'est vrai, c'est le média idéal.
0: Tu étais venu lire en intégralité à Contre-Ciel.
2: Ah, j'étais venu lire à Contre-Ciel l'intégralité du poème, et je prépare en ce moment un récital que je vais sans doute jouer à partir de cette saison, hein, 2026-2027. Je ne peux pas dire encore où, parce que je ne sais pas, on est en train de répéter, mais avec Juliette Fatoma, qui est une violoncelliste. Nous avons monté donc un récital où l'ensemble de poèmes sera dit et sur scène.
0: D'accord, tu te charges de la partie poème
2: voilà.
0: de
2: et
0: cette
2: elle, elle a habillé cela avec son violoncelle, merveilleuse musicienne qui est professeure au Conservatoire de Bordeaux et puis qui travaille avec des artistes différents et variés, notamment... Samantha Graciane, que tu connais.
0: Ah, bien sûr, bien sûr.
2: Bien sûr, théâtre. Merveilleuse comédienne, artiste, enfin, multi-artiste.
0: Oui, elle touche à tout.
2: Elle touche à tout.
0: Mais un peu comme toi, Joël.
2: Oui.
0: Parce que tu es auteur, poète, romancier, dramaturge.
2: Oui.
0: J'ai cru que tu étais compositeur de musique. Mais non, là, tu écris des poèmes qui peuvent être adaptés
2: Absolument. Alors, j'ai écrit des chansons, paroles et musique quand même, mais parce que j'adore la chanson aussi. La chanson, c'est un média merveilleux. Parce qu'en 3 minutes, on peut dire tellement de choses. Et puis ça reste comme ça, les chansons c'est formidable parce que c'est l'air du temps, hein, les plus belles chansons dont on se souvient, c'est celles qui nous ont marquées à un moment donné de notre vie, parce qu'elles correspondent à quelque chose d'important pour nous. Et les belles chansons populaires, quelles qu'elles soient, quand on les aime, c'est formidable. Donc j'adore ça, hein, la chanson aussi, hein. Et dans ma pièce Le Manteau d'Élysée, il y avait des chansons. Et,
0: oui, bien sûr.
2: Bien sûr. Ouais. Non, mais parce que c'est un art aussi tout à fait merveilleux, hein, ça c'est sûr. Hein. Voilà, ouais, il y a plein de choses. Hein.
0: Les arts, on prend un plaisir immense à les mélanger.
2: Oui.
0: On le voit avec tous les artistes qui viennent dans cette émission.
2: Mais oui, parce que ce qui est beau, c'est de se confronter à toutes les formes possibles dans lesquelles on peut s'exprimer. Et au fond, quand on touche comme ça à tout, ce qui est beau, c'est précisément de se mettre aussi un peu en danger, entre guillemets, avec un genre différent, pour exprimer peut-être des choses qui sont toujours les mêmes, finalement, les choses importantes de la vie, mais sous des formes variées. Et ça, c'est un enjeu, un travail qui est très intéressant quand on écrit. Plutôt que de rester dans un seul genre et de s'y cantonner. Bon, ce n'est pas donné à tout le monde, hein, c'est pas simple, hein, honnêtement. Mais c'est passionnant de faire ça. Et je prépare aussi, tant que je suis là, puisque j'y pense, je prépare un spectacle là avec une troupe théâtrale qui s'appelle Toucher le Vent. C'est la compagnie Toucher le Vent qui est du Médoc, dirigée par un comédien formidable qui s'appelle Christian Sébille. Et avec Christian Sébille et Juliette aussi qui sera sur scène avec son violoncelle encore, je prépare une adaptation du recueil Le Dernier Exil. Voilà, ça va s'appeler L'Exilé. Et je serai sur scène avec un comédien qui interprétera L'Exilé. Et puis il y aura Juliette qui jouera et fera en quelque sorte le lien musical entre le comédien et le poète. Voilà, ça c'est pour la saison aussi 2026-2027, je ne sais pas encore
0: beaucoup de projets.
2: Ah oui. Ah mais ça c'est ça qui est beau dans la vie, hein. c'est d'avoir des projets et puis de travailler avec des gens qui ont tant de cœur, tant d'envie, tant de désir de créer, c'est formidable quoi.
0: Aujourd'hui, Joël, tu viens nous présenter Debout sur la Terre. C'est ton dernier recueil. Donc, c'était paru en mai
2: c'est en juin.
0: En juin, voilà.
2: Voilà, c'est paru pour la sortie au marché de la poésie. Le marché de la poésie, cette année, c'était tout début juin. Donc, c'est sorti mai, début juin. Et c'est un recueil chez un nouvel éditeur qui s'appelle, pour moi, qui s'appelle Unicité. C'est François Mocaër qui en est le créateur, le dirigeant, et c'est lui-même un poète, et c'est quelqu'un de tout à fait formidable, et je suis très content de travailler avec lui, et j'espère que je vais pouvoir avoir d'autres projets encore avec lui, bien sûr.
0: Qu'est-ce qu'il te permet, cet éditeur?
2: Il m'a permis une chose formidable. J'avais déjà rendu hommage à mon éditeur disparu, Jean-Luc Maxence, dans d'autres textes. Et puis là, avec le directeur de collection dans laquelle je publie ce recueil là, il m'a dit, mais si tu veux, Joël, tu peux rendre encore un hommage à Jean-Luc, tu peux mettre une photo de lui que tu aimes, et tu peux écrire un petit texte en plus, si tu veux, que tu rajouteras au livre et on le publiera. Par exemple, c'est formidable. Mmh. C'est formidable parce que tu te sens libre. Et d'autre part, j'ai toute l'attitude de choisir la couverture. Par exemple, là, la couverture du livre, c'est une amie à moi, artiste, graphiste, dessinatrice, qui l'a créée. C'est une aquarelle originale qui représente un arbre qui vient d'Amérique du Sud, et qu'on appelle le gaillac. Le gaillac, c'est un arbre qui pousse dans les forêts tropicales, en Amazonie, au Paraguay, dans ces endroits-là. Et ce gaillac, il est tout à fait... Il y a un poème dans le recueil qui parle de lui. Et c'est un arbre extraordinaire. C'est un arbre extraordinaire parce qu'il a toutes les vertus. Son écorce est si dure que, par exemple, c'est le seul arbre qui ne flotte pas. Il coule.
0: Ah, d'accord. C'est le seul arbre sur Terre.
2: Il coule. La densité du bois est si énorme qu'il coule. Et d'autre part, c'est aussi la raison pour laquelle, à cause de sa densité, qu'on a fait avec cet arbre des choses extraordinaires, comme des essieux pour des hélices de sous-marins.
0: Ah, oui.
2: Par exemple, le premier sous-marin américain qui s'appelait le Nautilus, il a dans ses hélices des pièces qui sont faites dans ce bois.
0: En gaillac,
2: parce qu'il est extraordinaire. Le gaillac, il a servi aussi à fabriquer pour les Indiens d'Amérique des pirogues. Mmh. Il a permis de fabriquer aussi des instruments de musique, parce qu'il est tellement dense qu'il est formidable pour réfléchir le son. Donc c'est parfait. Oui. C'est un bois, donc on faisait des flûtes des Andes étaient fabriquées en gaillac.
0: Mais alors pour les pirogues, c'est pas uniquement en gaillac, parce que sinon elles coulent.
2: Oui, bien sûr. C'était des parties de la pirogue étaient, oui, bien sûr. Et puis on faisait des décoctions avec les feuilles. Enfin, en pharmacopée, par exemple, c'est connu comme un antioxydant. Les feuilles de gaillac sont antioxydantes, etc. Il y a eu mille utilisations de ce bois. C'est tout à fait extraordinaire. Et donc, pour moi, il représente ce que je voulais dire dans ce recueil, c'est-à-dire le gaillac, il est debout, hein, c'est un arbre, il se dresse, il est tellement extraordinaire. Et au fond, nous, ce que nous devrions essayer d'être, c'est comme lui. Nous devrions essayer de nous tenir debout, d'être droit. Et au fond, c'est pour ça que j'ai appelé ça « Debout sur la terre », c'est parce que le rôle des poètes, c'est d'être droit, c'est d'être debout, c'est de ne jamais flancher, en quelque sorte, d'être en quelque sorte aussi un catalyseur de beaucoup de choses, de plein de choses, comme cet arbre est une source infinie de choses différentes, et ben le poète, c'est la même chose, en fait, finalement. Et la poésie, c'est ça. La poésie, elle doit être comme un phare dans la nuit, elle doit être comme une lumière, elle doit être comme quelque chose qui nous permet d'avancer, de croire en la vie. Le gaillac qui fait croire en la vie, il a tant de vertus qui poussent à vivre, en plus il vit très vieux, et au fond la poésie, c'est pareil, la poésie, elle conduit vers un chemin de lumière, elle conduit vers un chemin de vie, enfin en tout cas c'est comme ça que je la conçois. Du coup, c'est pourquoi j'ai appelé ce recueil « Debout sur la terre ».
0: Donc ce recueil « Debout sur la terre », il est en deux parties. Il y a « Debout sur la terre » et il y a « La lessive d'or du couchant ».
2: Oui, la deuxième partie, ça s'appelle « La lessive d'or du couchant ». S'il y a quelque chose qu'on partage tous, les humains, c'est le bonheur de regarder le soleil couchant. Qui ne va pas, quand il a la chance d'avoir une plage près de chez lui, regarder le soir avec son amoureux ou son amoureuse ou ses enfants, si c'est possible, pendant les vacances, un beau soleil couchant. Et puis d'autre part, le titre fait allusion à un poème d'Arthur Rimbaud, dans Les Illuminations, qui parle de cette mélancolique lessive d'or du couchant. Et cette mélancolique lessive d'or du couchant de Rimbaud, je trouve que c'est une merveilleuse source d'inspiration pour un poète d'aujourd'hui. Parce que le mot lessive lui-même veut dire beaucoup de choses. La poésie, c'est ça aussi. C'est une forme de lessive.
0: C'est une lessive.
2: Mais oui, bah oui, si on réfléchit un peu, ça veut dire qu'on va laver en quelque sorte tous les malheurs du monde.
0: Ah oui.
2: C'est ça que je veux dire. C'est ça le rôle aussi de la poésie. C'est d'être comme un bain de jouvence, d'être comme un endroit possible où on va se nettoyer, se laver de toute la saleté que le monde nous jette toute la journée sur
0: oui,
2: la tête.
0: Voilà.
2: Notre monde est terrible, notre monde est effroyable à beaucoup d'égards. Et un poète, c'est comme dit Pierre Reverdy, un four à brûler le réel. Donc on est dans la réalité quand on est dans la poésie. Mais précisément, on est dans la réalité pour la transformer, pour lui donner une autre voix, pour lui donner le moyen de dire autre chose que simplement baisser la tête devant le malheur. C'est, moi, je pense que le rôle des poètes, c'est d'être debout pour les autres, en quelque sorte. D'ailleurs, c'est une chose que, si on réfléchit un petit peu, quand on regarde l'histoire de la poésie, à chaque fois qu'il y a eu des dictatures, les premières victimes des dictatures, ce sont les poètes.
0: Oui, les artistes.
2: C'est toujours eux que l'on va tuer en premier. Pourquoi ? Parce qu'ils sont dérangeants, hein ? Parce qu'ils disent des choses qui ne vont pas du tout avec un pouvoir qui veut qu'on courbe les chines, qui veut que l'on accepte tous les diktats économiques ou politiques qu'ils nous imposent. La poésie, elle n'est pas là-dedans. La poésie, elle est ailleurs. Elle est dans la liberté. Elle est dans l'envie de vivre. Elle a envie d'être soi-même, pleinement, librement. C'est pas facile d'être soi-même. C'est une chose difficile, mais justement, je pense que c'est le rôle de la poésie que de l'exprimer, cette possibilité d'être soi. C'est ce que j'avais fait d'ailleurs dans le recueil L'Impartagé. Dans L'Impartagé, j'avais inventé ce mot parce que je voulais parler des choses qu'il est si difficile de partager avec les autres. Et je pense que c'est le rôle des poètes, précisément, d'essayer de formuler ce qu'il est si difficile de dire aux autres. Dire l'indicible, c'est le rôle des poètes. Donc, au fond, les deux titres de ce recueil qui est en deux parties, eh bien, ça va dans le même sens. Ça va dans le sens d'une poésie qui est combative. Je veux dire, finalement, le mot... Ça, c'est Christian Bobin, je crois, une fois, il m'a dit ça. J'avais une petite correspondance avec lui lorsqu'il était encore vivant, ce merveilleux poète Christian Bobin. Et une fois, il m'a dit, le vrai mot de la poésie, c'est résister. Mais c'est vrai, les poètes sont là pour résister.
0: Ils sont des résistants, d'où le fait que dans la dictature, on
2: voilà.
0: Il faut faire attention à toi, Joël, hein, avec l'actualité et l'état du monde actuel. C'est pas bon d'être poète.
2: Ah non, c'est pas bon. Non, mais c'est vrai, c'est pas bon. C'est pas bon, on voit bien, c'est pas bon en Russie. C'est pas bon,
0: c'est bon nulle part. En fait.
2: Iran, c'est pas bon partout dans le monde où être poète, ça suppose d'avoir un certain courage. Chez nous, c'est plus simple, c'est vrai, honnêtement. Mais en même temps.
0: Ça va.

0: douleur et de haine qui flottent dans l'air épais, comme une brume plus noire que la nuit. Je sais que les mots manquent à ceux qui pleurent leur mort, à ceux que l'on déchire comme du papier léger, à ceux qui sont sans défense. Leurs prières ne traversent qu'un ciel de boue et de poussière. Je leur ouvre mes bras, je leur donne mes vers, je leur donne le peu qu'il me reste de force et de courage, et je reste debout sur la terre. Je porte les secrets de tous les cœurs à vif, de tous les survivants, de toutes les bouches et de tous les yeux qui crient pour vivre encore, pour vivre toujours. Je porte les secrets de ceux qui ne renoncent pas et se font espérance avec leur cœur battant. La terre me parle quand je m'adresse à elle, rugueuse mère, attentive et patiente. Elle étend ses mains de feuilles, ses doigts de fleurs et de sable coupant jusque dans mes cheveux, que le vent ébouriffe toujours. Elle me parle de sa voix de rute, de cris nocturnes effrayants, de sa voix de réveil à l'aube dans les marais, sur les plages roses comme le ciel du matin, dans les forêts profondes où les derniers oiseaux se répondent encore, comme un cœur chante dans les anciennes tragédies. Celle d'aujourd'hui nous brûle d'un incendie qui couvre tous les continents qui se débattent dans un monde d'hommes aux mains ensanglantées. Ce que j'entends de la terre, bruisse d'ailes brisées qui frappent le sol, de poils hérissés de colère, de ventres affamés qui remuent l'humus comme on pétrit une pâte. Il y a tant de murmures qui remontent d'outre-peine. Des gorges gonflées de paroles sans mots disent bruyamment, à coups de dents, à coups de mufles, à coups de pattes, à coups de racines, de branches et de jeunes pousses. Toute cette vie, faite d'efforts et de désirs de vivre. Il faut bien que le jour ait une raison secrète. Il faut bien que la vie soit encore à venir.
1: Merci beaucoup Joël Mansa. C'était Debout sur la terre, le poème, une partie du poème,
0: oui, c'est
1: de
0: le début,
1: ton recueil éponyme.
0: Voilà, c'est le début du poème, un long poème qui ouvre le recueil. Il y a des poèmes dans ce recueil d'inégale longueur, hein, ça dépend des moments et des inspirations. Mais en vérité, le thème qui ouvre le recueil, on voit bien ce que c'est. C'est pourquoi la poésie est en lien avec le monde, pourquoi les poètes sont en communion avec le monde. C'est terrible de penser que nous détruisons tout ce qui nous entoure, quand même, quand on y réfléchit. C'est terrible de penser que nous n'en finissons pas, même maintenant que nous sommes au XXIe siècle, avec les guerres les plus atroces, et qu'on continue à s'entretuer. C'est quand même effrayant. Qu'est-ce qu'on a appris du passé ? Qu'est-ce qu'on a appris ? Franchement, on se le demande. C'est effrayant. Et les haines, c'est vrai, je le dis dans le poème, mais les haines semblent exacerbées comme jamais. Alors que si l'on prend les individus les uns séparément des autres, mais tout le monde aspire à la tranquillité, à la paix, au bonheur, à l'amour, au désir d'être heureux. Mais comment faire dans ce monde ? C'est pour ça que je pense que la poésie est essentielle. La poésie est essentielle parce qu'elle dit des vérités, et en même temps, elle ne se contente pas de dire des vérités. Elle dit des vérités, mais elle ouvre aussi, peut-être, j'espère, un chemin vers autre chose, vers une vraie fraternité. Je parlais tout à l'heure du poète Christian Bobin, mais qui est mort il n'y a pas longtemps. Il est mort en 2024, je crois. Ça ne fait pas si longtemps que cela. Mais lui, il disait tout le temps qu'il cherchait dans les visages un visage fraternel. Il cherchait la fraternité. Mais c'est vrai que c'est ça qu'on cherche. Et c'est le rôle des poètes de chercher ça. Si on lit, par exemple, aujourd'hui Aragon, Paul Éluard, je ne sais pas, Pablo Neruda, Victor Hugo, je ne sais pas, Emily Dickinson... je vais prendre une poétesse que je connais aussi bien parce que j'ai écrit un livre sur elle, Louise Labbé. Vous prenez des poétesses, des poètes de toutes les époques, et vous voyez que tout tend vers la même chose. Au fond, tout tend vers une sorte de volonté de ne jamais renoncer à vivre. Voilà. Quelles que soient les difficultés dans lesquelles on se trouve, quel que soit le pays, la langue, la culture à laquelle on appartienne, eh bien on se bat. Les poètes font cela tout le temps. Fédéral.

0: Enrico Garcia Lorca, qui fut assassiné par les fascistes franquistes, mmh. Il ne faisait pas autre chose. C'est terrible quand même quand on y pense. Et revendiquant sa liberté d'être poète et de vivre comme il l'entendait. Pasolini, si je prends un autre exemple, en Italie, ben c'était quand même un rebelle parmi les rebelles. Et quand je pense à mon cher ami mort récemment, Jean-Luc Maxence, c'était pareil. C'était un poète de la rébellion, toujours dans la provocation. Moi, je ne suis pas dans la provocation. Je suis plutôt dans la volonté de trouver ce que Bobin appelait la fraternité. Voilà. Ce que je voudrais, c'est que la poésie soit un pont. Un pont qu'on puisse traverser, un pont vers lequel on puisse, à travers lequel on puisse atteindre à une certaine vérité de soi, que chacun trouve dans les poèmes, les miens ou celles des autres poétesses et poètes, quelque chose qui réponde à leur attente, à leur envie, à leur désir de mots pour dire ce qu'ils sont. C'est vrai, c'est ça. Par exemple, j'ai la joie de diriger, enfin si on peut dire diriger, je sais pas, un atelier d'écriture maintenant à Bruges, à la médiathèque de Bruges, un jeudi par mois à 18h, je fais atelier d'écriture. Mais c'est génial de voir les gens qui viennent comme ça et qui ont tant de désir de trouver les mots pour exprimer ce qu'ils sont. Parce que c'est ça qu'on vient chercher dans un atelier d'écriture avec un poète.
1: Bien sûr.
0: Ce qu'on vient chercher, c'est au fond, est-ce qu'il va pouvoir nous aider, nous permettre, nous conduire à pouvoir nous exprimer. C'est ça qu'on vient chercher. Et c'est merveilleux, c'est beau. Et moi, je suis toujours ému, à chaque fois, à chaque séance, il y en avait encore une hier soir, et je suis ému parce que je me dis c'est comment les gens se livrent et disent des choses si profondes d'eux-mêmes. Donc il y a un désir.
1: Et les personnes qui viennent à cet atelier d'écriture, c'est quelle tranche d'âge?
0: Il y a toutes les tranches d'âge.
1: Il y a de tout.
0: Ah oui,
1: très bien.
0: Vraiment, c'était très étonnant. Il y a toutes les tranches d'âge. Il y a des jeunes et puis il y a une dame, par exemple, qui a vraiment un âge déjà bien avancé. Mais on voit, elle dit comme ça timidement, bah moi, quand j'étais jeune, j'essayais d'écrire un petit peu comme ça. Et maintenant, j'aimerais bien recommencer. Ça me plairait de. Et ben voilà, c'est formidable. Voilà, tout est possible. Il y en a qui ont essayé plusieurs arts et puis se disent qu'ils ont envie de se lancer dans l'écriture ou font plein d'activités pour essayer de trouver du sens. Mais c'est normal, c'est ça notre vie. Moi, je pense qu'on a tous un cœur d'artiste. C'est vrai. Regarde, quand on est enfant, on dessine. Tous les enfants dessinent. Et puis soudain, on devient grand et on abandonne. On n'ose plus.
1: Et on y revient plus tard, peut-être, lors d'ateliers de pratique artistique.
0: Et voilà, et on y revient plus tard. Et c'est pareil avec les mots, avec le langage. Finalement, c'est notre bien commun. Voilà. La langue, c'est extraordinaire quand on y réfléchit. Parce que la langue, c'est ce qui fonde une civilisation. C'est ce qui fonde une nation. C'est notre bien commun. Et donc, il faut le partager. Et le partager, par exemple, pour un poète, bah, c'est éventuellement d'animer un atelier d'écriture, comme j'ai la chance de pouvoir le faire grâce aux bibliothécaires de Bruges.
1: Cette médiathèque qui a été refaite il y a 5 ans, je crois.
0: Oui, ça s'appelle Le Château.
1: Voilà.
0: C'est très grand, c'est très beau. Hein. Et puis, les gens qui y travaillent, vraiment, ils sont formidables. Je pense à Camille en particulier, avec lequel j'ai une belle relation, parce que c'est avec elle que j'anime cet atelier. Mais tous les gens qui travaillent au château sont formidables. Et c'est vraiment merveilleux. Ils m'avaient invité une fois parce qu'ils avaient fait une petite exposition en mettant dans des cadres des extraits de mes poèmes. Et il y en avait comme ça posé sur toutes les étagères de la bibliothèque. C'était tout à fait touchant. Et puis après, on avait fait une sorte de réunion avec les lecteurs de la bibliothèque qui voyaient que ça, des petits bouts de mes textes partout. Et puis, bien sûr, la médiathèque avait acheté les bouquins et puis on les avait partagés. Et puis, on avait fait une très belle rencontre. Et voilà, et maintenant, ça se poursuit par un atelier d'écriture. C'est bien.
1: Ah, mais évidemment, non, c'est bien. C'est vrai qu'il y a un goût qui revient. Enfin, c'est vrai que les ateliers d'écriture, Ça revient, il y en a de plus en plus.
0: Ah oui, oui, oui.
1: Et c'est vrai que même à la faculté, il y a pas mal d'ateliers d'écriture qui apparaissent sur certains campus. Il y a un vrai engouement.
0: Ah oui.
1: Ça. Concernant l'écriture, Joël, moi, je voulais te demander, est-ce que ta manière de composer, surtout les poèmes, a évolué?
0: Ah oui.
1: Ces derniers temps, en tout cas récemment. Enfin, est-ce que tu as pu constater un changement ces dernières années?
0: C'est-à-dire qu'en fait, la pratique de l'écriture fait que tu avances en quelque sorte. Et soudain, il y a une sorte d'amplitude, je dirais, dans ma poésie qui a changé. C'est-à-dire que mes poèmes, maintenant, ils se déploient davantage que peut-être auparavant. C'est peut-être ça que je ressens. C'est-à-dire je crois que c'est lié au travail, hein, parce qu'il n'y a pas de résultat sans travail, évidemment, et l'écriture, c'est un travail. Je disais d'ailleurs hier dans l'atelier, parce que les gens me disaient « mais moi, j'ai pas le temps d'écrire, etc. » Je prenais un exemple qui est très connu, qui est celui de Francis Ponge. Francis Ponge, qui était un poète du XXe siècle, hein, qui a écrit Le Parti pris des choses. Le Parti pris des choses, c'est souvent un recueil qu'on étudie au lycée, qu'on fait étudier aux élèves. Et dans Le Parti pris des choses, il fait des petits textes en prose et il prend, par exemple, l'huître. Et il fait un poème sur une huître. Il prend le gymnaste et il fait un poème sur un gymnaste, etc. Et c'est très délicat. Et Francis Ponge qui expliquait que malgré le travail qu'il avait harassant, il prenait 20 minutes par jour, tous les soirs, pour écrire. 20 minutes où il ne faisait qu'écrire. Tous les jours, 20 minutes. Avant d'aller dormir,
1: 20 minutes.
0: 20 minutes. Mais ça suffit,
1: okay.
0: Parce que ça devient après une œuvre magnifique, comme quoi c'est extraordinaire. Donc en fait, il faut simplement s'y mettre. Il faut avoir cette volonté. C'est un peu comme quelqu'un qui fait du sport.
1: Et en fait, c'est ça, oui.
0: Mais
1: c'est
0: oui,
1: une rigueur, en fait, qui
0: mais
1: est
0: oui.
1: exactement pareil.
0: Mais oui, parce que l'écriture, c'est de la rigueur. C'est du travail. Et c'est pour ça que ta question m'amène à cette réflexion. C'est-à-dire, est-ce que tu as changé? Est-ce que j'ai changé? Pas sur le fond, mais sur la manière d'écrire, peut-être, oui. Ça, c'est possible. C'est possible. Ce qui a changé, c'est l'amplitude, en effet. C'est-à-dire, faut s'en méfier, hein. C'est un danger, il faut faire attention. Il faut toujours être très critique de soi-même.
1: Oui, bien sûr.
0: Parce qu'il ne faut pas croire que maintenant, ça y est, c'est simple, je sais écrire et maintenant j'écris. Non,
1: ah oui, bien sûr.
0: Tout est toujours remis en question. Tout est toujours remis en question. Tout est à un chantier à reprendre. Mais c'est vrai qu'il y a une évolution dans l'écriture. Et puis, je sais ce vers quoi je vais. Je sais ce que je veux écrire. Et ce pourquoi, à mes yeux, bon après c'est très modeste, ça reste de la poésie, il ne faut pas exagérer, mais je sais pourquoi c'est important pour moi de le faire. Voilà.
1: Est-ce que tu souhaites transmettre au
0: lecteur
1: aussi ?
0: Oui, c'est vrai, je sais. Et je sais comme c'est important. C'est-à-dire que moi je suis toujours ému quand je rencontre quelqu'un qui me dit que ce que j'ai écrit l'a touché. Ça, je me dis, alors je n'ai pas perdu mon temps. Voilà. Mais c'est vrai, parce que c'est beaucoup de travail, comme je le dis. C'est normal. Et le travail, il ne faut pas qu'on le voit. Il faut qu'on voit que l'aisance, il faut qu'on voit que la facilité, que ça coule tout seul. Mais tout ce travail-là, tu te dis, mais pourquoi tu fais ça? Est-ce que tu crois que ça va intéresser quelqu'un? Eh bien, si je trouve une seule personne que ça intéresse, une seule personne qui me dit, que je ne connais pas, mais qui me dit... Moi, j'ai aimé ce poème-là, j'ai aimé ce texte-là, j'ai aimé cette page-là, parce qu'elle me parle. Ben, je dis que c'est gagné. Je dis que je n'ai pas perdu mon temps. Voilà.
1: Est-ce qu'il y a des personnes qui viennent te voir et qui te disent qu'ils n'ont pas aimé certains de tes poèmes ?
0: Honnêtement, j'en ai pas rencontré.
1: D'accord.
0: Mais ces gens-là, ils s'intéressent pas à toi, tout simplement.
1: Oui,
0: ils vont. Si tu veux, si tu vas dans un salon, ça m'arrive. Hein. Par exemple, là, je vais être le 18 octobre prochain. Dans un salon qui se trouve à côté de La Rochelle, dans un petit endroit qui s'appelle 5 Cendres, ça s'appelle comme ça. Et là, il y a un très joli salon du livre, tous les ans, où je suis invité, qui s'appelle Le Livre en Fête. Et là, on met à la disposition des auteurs une table pour la journée. Mais on voit bien que les gens qui viennent et vont dans le salon, par exemple, ils vont passer devant toi, ils ne vont même pas te regarder.
1: Oui, oui.
0: Tu vois ce que je veux dire ? C'est pas grave. C'est pas,
1: bien sûr, ouais.
0: C'est pas grave. Et celui qui va s'intéresser à ce que tu fais, ou soudain se plonger dans un de tes livres, si ça l'intéresse pas, il va le reposer, tout simplement, et puis il va passer son chemin. Mmh. Non, j'ai pas rencontré encore de gens qui m'aient dit.
1: Je te pose la question parce que là, avec les journées de rentrée, enfin le mois de septembre qu'il y a eu, tous les festivals, on a rencontré beaucoup d'artistes, toutes disciplines confondues, beaucoup de musiciens aussi.
0: Oui.
1: Et il y a un musicien, un guitariste qui nous a dit, et je trouvais que c'était assez juste. Il disait, moi, ce que je veux provoquer avec ma musique, avec mon art, c'est une réaction.
0: Oui.
1: Et je trouverais rien de plus triste qu'une indifférence.
0: Et fait, c'est vrai triste.
1: Que même quelque chose, parce qu'en plus aujourd'hui, tout le monde donne son avis. Alors
0: oui,
1: qu'on
0: c'est
1: l'a
0: vrai.
1: Jamais demandé, même si des négatifs,
0: oui,
1: ça peut être constructif,
0: mais c'est vrai,
1: aussi,
0: c'est
1: mais
0: vrai.
1: En tout cas, c'est une réaction.
0: Oui, tout à fait, il a raison.
1: Mais c'est vrai qu'on ne doit pas aller voir un poète et lui dire, bah, j'aime pas tes poèmes. Voilà.
0: Bah non,
1: ça peut arriver.
0: Ça pourrait arriver, pourquoi pas, ça pourrait arriver. Ça m'est arrivé une fois, c'est parce que j'étais au marché de la poésie à Paris, et puis au café de la mairie qui est juste à côté, souvent il y a des lectures qui se font à l'étage, il y a une pièce que le café met à la disposition des poètes, et ils peuvent venir lire leurs textes. Et il est arrivé un jour que quelqu'un, un poète palestinien, ouais, tu vois, ça renvoie à l'actualité, parce que c'était un poète palestinien qui a lu un texte, et là, ça a soulevé un tollé, et des gens qui étaient là ont dit « c'est inacceptable », parce que, sans doute, entendaient-ils dans les mots du poète palestinien quelque chose qui était contre leur propre communauté, ou je ne sais pas. Et le poète, qui semblait tout à fait innocent, qui n'avait apparemment pas l'intention de provoquer quoi que ce soit, s'est retrouvé dans une bronca pas possible. Bon, voilà, il avait provoqué par sa poésie quelque chose. À la limite, à la fin, il en était content parce qu'il dit au moins ça sert à quelque chose, au moins on a débattu.
1: Il parlait de quoi, son poème ?
0: Son poème parlait de la terre, de sa terre, comme elle lui manquait parce qu'il était en exil, et comme il en était malheureux. Et quelqu'un qui écoutait a dit « mais c'est pas ta terre ». Et c'est parti comme ça. Et
1: d'accord.
0: Hop, voilà. Bref.
1: Oui, il y a forcément, puisque tout est politique.
0: Voilà, mais tout est politique.
1: Aussi.
0: C'est vrai,
1: forcément,
0: de toute façon.
1: Donc,
0: le musicien que tu as rencontré, il a raison. Mm-hmm. À la limite, c'est toujours mieux de provoquer quelque chose plutôt que l'indifférence. Mais pour ce qui concerne la poésie, la plupart du temps.
1: Oui, voilà.
0: C'est... Ce qui se passe, c'est que les gens ne s'intéressent pas, et puis c'est tout, ils passent leur chemin. Ah non, une fois une dame m'a dit ça. Moi, je ne lis jamais de poésie, ça ne m'intéresse pas. Bon, voilà. C'est réglé. Mmh. J'ai dit, c'est dommage.
1: Oui.
0: Vous avez tort.
1: C'est vrai que la poésie ou tout ce qui est écrit, il faut l'ouvrir, il faut le lire, il faut s'immerger dedans. La musique, on peut l'écouter même de manière distraite.
0: Mais tu sais, ça me fait penser à une chose. Ça fait, donc à la radio, comme maintenant où nous sommes, c'est-à-dire que la poésie aussi, ça peut s'écouter. Ça doit s'écouter.
1: Oui.
0: Et du coup, quelqu'un qui ne lit pas de poésie, c'est pas grave. S'il en entendait, et que soudain, en entendant bien lu un poème... Ce poème le bouleverse, touche quelque chose en lui de très profond, ou lui rappelle un souvenir, ou une personne, ou que sais-je, ou un lieu, eh bien, ce serait gagné. Donc, on peut dire, je n'aime pas la poésie, a priori, je n'en lis pas. Oui, mais soudain, voilà que la poésie vient vers toi et vient te parler à ton oreille, comme à la radio. Et là, soudain, tu changes. Peut-être tu te dis, ah oui, finalement, c'est pas si mal. Il y a quelque chose là. Dans ces mots-là qui me parlent. Voilà. Donc, la poésie, il faut la dire à haute voix, il faut la projeter, il faut la monter sur les scènes, il faut... Voilà, moi, je crois à ça. À la limite, c'est vrai que se plonger dans les livres, c'est plus difficile. La lecture est un exercice volontaire. Il faut avoir la volonté d'ouvrir le livre, d'aller dans une librairie, etc.
1: On ne peut pas faire autre chose en même temps.
0: Et on ne peut pas faire autre chose en même temps, tu as raison. C'est exigeant la lecture, c'est une activité artistique en soi.
1: Bien sûr.
0: Oui, et donc ça exige de la concentration, ça exige de la volonté. C'est dommage, mais c'est vrai que maintenant les gens ne lisent pas. Il y a peu de gens qui lisent, et c'est dommage. Mais si on peut les atteindre par le média qu'est la radio, si on peut les atteindre parce qu'ils vont écouter un poète dire ses textes ou qu'ils l'entendent sous un média ou un autre. Il y a beaucoup de gens maintenant qui écoutent des podcasts, justement, qui écoutent dans leur voiture, par exemple. Moi, j'ai eu le bonheur de pouvoir enregistrer 3 de mes livres. Eh bien, il y a des gens qui les connaissent uniquement en audio-livre. Et c'est très bien. Moi, je trouve ça très bien. Le roman Entre les morts et les vivants, ça m'est arrivé plus d'une fois, quelqu'un qui me dit « Ah, moi, je l'ai acheté en audiolivre et c'est génial dans la voiture. Quand je vais d'un client à l'autre, c'était une infirmière libérale. »
1: Bien sûr.
0: Elle dit « Moi, j'ai adoré écouter ton roman par petits bouts, comme ça, en le mettant dans la voiture pendant que je me déplace d'un patient à un autre patient. »
1: En plus, c'était ta voix. C'est toi qui lisais le...
0: Ah, c'est moi qui lisais. Voilà. Les trois livres, je les ai enregistrés moi-même. Et ça, c'est un exercice extraordinaire aussi à faire. Hein. Ça, c'est merveilleux. Comme quand j'ai enregistré ici pour Radio Campus à Contre-Ciel.
1: À Contre-Ciel, voilà.
0: Ah oui, c'est un bel bien exercice. Hein. Mm-hmm. C'est beau de faire ça.
1: À Contre-Ciel, que l'on peut écouter d'ailleurs sur le SoundCloud de Radio Campus Bordeaux. Vous tapez à Contre-Ciel, Radio Campus Bordeaux, Joël Mansa. Vous le trouverez pour le réécouter. Mais c'est vrai qu'il y a une musicalité dans la poésie, en fait.
0: Ah oui.
1: Donc, tant que c'est à l'oral. Est-ce que, Joël, tu souhaiterais nous en lire, puisqu'on en parle forcément de la poésie.
0: Oui.
1: Mais en entendre, c'est encore mieux.
0: Mais oui, je vais vous lire un autre poème. J'ai cité dans ce recueil... En exergue, Antonin Artaud, c'est un poète qui a un peu disparu, on le connaît plus, c'est un homme qui est mort en 1948, un homme de théâtre, poète et homme de théâtre, qui avait beaucoup de problèmes d'ordre psychiatrique, il a fait beaucoup de séjours à l'hôpital, mais c'était un homme d'une intelligence et d'une sensibilité extraordinaire. D'ailleurs, le théâtre moderne lui doit beaucoup parce que son livre qui s'appelait « Le théâtre et son double » qui a été publié en 1925 est tout à fait annonciateur, par exemple, de la place plus grande qu'allait prendre dans les années qui ont suivi et jusqu'à aujourd'hui le metteur en scène, par exemple, au théâtre. La mise en scène, il en parle beaucoup. Il parle du théâtre de la cruauté. Dans ce livre-là, c'est-à-dire que c'est un théâtre où le corps de l'acteur est fondamental. Tout ça, ça annonce le théâtre moderne. C'est extraordinaire. Hein. Et j'ai cité Antonin Artaud parce qu'il dit « Assez de jonglerie, maintenant je cherche la grande loi des cœurs ». Et ça m'a inspiré ce poème-là, qui s'appelle « Assez de jonglerie ». Il nous faut trouver un chemin dans l'univers. Une route qui nous conduise à la grande loi des cœurs. Elle passe par nos villes, nos campagnes, nos quartiers, nos maisons, nos jardins. Elle passe par nos désirs qui sont comme des poissons dans une eau trouble, comme des bêtes en cage, comme des oiseaux aux ailes cassées qui se traînent au sol gémissant. Assez de mensonges et de haine, assez de tout ce fracas d'obligations absurdes qui nous font vivre à moitié comme des mourants et non comme des vivants. Ceux qui mènent ce monde à sa ruine nous enferment dans leurs filets et nous voilà prisonniers de principes et de règles qui nous tuent. Toutes nos bouches crient de douleur quand elles voudraient embrasser. Nos mains serrent des crosses de fusil quand elles voudraient caresser. Nos yeux sont remplis de larmes quand ils voudraient sourire, mais rien n'y fait. À quoi servent tous ces mots qui remplissent comme des outres percées les pages des médias, sinon à nourrir indéfiniment une bête qui meurt de soif? Nous voilà arrivés au pied d'un mur qui est une montagne d'indécence et de lâcheté, une montagne d'égoïsme et d'aveuglement qui se sont amoncelés comme un immense tas d'ordures. Tant d'épreuves nous attendent encore comme jamais l'humanité n'en a connu. Et il y a tant d'autres tas d'ordures sous lesquelles nous nous sommes nous-mêmes ensevelis. Ils emprisonnent nos rêves et l'air que nous respirons. Nos mains nues qui veulent caresser, nos yeux alarmés qui veulent sourire, nos bouches tordues de douleur qui veulent embrasser. Je les vois qui parcourent la terre comme des oiseaux affolés par un immense incendie et ne savent quelle direction prendre? Assez de jonglerie, assez de mensonges. Que viennent les désirs qu'on laissera pousser enfin comme ils veulent. Champs de blé sauvages, désordonnés, débordants de vie, libres, étendus, longs comme de belles jambes agiles qui feront un chemin pour tous nos cœurs tremblants.
1: Merci beaucoup Joël Mansa, un poème de ton dernier recueil « Debout sur la terre ». On le trouve aux éditions Unicité, dans toutes les bonnes librairies indépendantes.
0: Dans toutes les bonnes librairies, chez Mola et partout.
1: Voilà. Malheureusement, notre émission arrive bientôt à sa fin. On ne se quitte jamais sans une lecture d'une prochaine publication. En tout cas, on peut retrouver de précédentes lectures également, puisque Joël, tu as écrit aussi du théâtre, des romans. Il y en a pour tous les goûts et surtout de la poésie. Aujourd'hui, c'est le cas, la poésie. Et donc, une prochaine publication.
0: Oui.
1: Et donc, un nouveau poème.
0: Oui. Tout à l'heure, peut-être, on a entendu, j'espère, dans ma lecture, le mot outre-peine. C'est un mot que j'ai inventé parce que je n'ai pas trouvé dans notre langue l'équivalent pour dire. Quel est ce lieu qui se trouve après la plus grande des peines ? Ce n'est pas encore l'apaisement, ce n'est pas le deuil fait, c'est une sorte de lieu qui se trouve après la peine et qui n'a pas de nom. Et j'ai voulu écrire quelque chose sur ce lieu-là, que j'ai appelé outre-peine. Mais comme un espoir, parce que quand on a passé, par exemple, des années à s'occuper de gens qu'on aime, et puis que ces gens disparaissent, la douleur est immense, elle est d'une violence inouïe. Et comment on se reconstruit ? Quelle est cette première étape de la reconstruction que j'ai intitulée Outre-peine ? Et voilà un poème de ce futur recueil, peut-être, qui s'appellera Outre-peine.
1: C'est là-dessus qu'on va se quitter. Avant la lecture, je te remercie beaucoup, Joël, d'être
0: venu
1: dans Passage.
0: Avec plaisir. Ça s'appelle Le rail bleu de l'Outre-peine. Si vous avez perdu, comme moi, des êtres chers, que le passé vous hante jusque dans vos prières, même loin, même enfin contenu, que la violence subie a encore son goût de sang sur votre langue, que les mots échangés avec tant de tendresse, les mots de ceux que vous aimez si follement aujourd'hui, ne font pas vos blessures moins ouvertes qu'hier. Si vous êtes comme moi, et qui n'a pas des deuils, des chagrins et bien des misères enfouies au fond du cœur, alors vous entrerez peut-être dans l'outre-peine, comme on passe une porte et entre dans une maison inconnue et pourtant familière. C'est comme un rail bleu qui vous porte en glissant, une part de ciel qui vous suit en marchant, ou un tapis volant. Vous flottez, désormais, d'un lieu à l'autre, lentement, enveloppé dans la laine chaude de cet après-la-peine, de ce nouveau présent fait d'un silence plein et d'une longue patience. Dans l'outre-peine, tout est bien différent, et pourtant toujours même. Dans l'outre-peine, le noir qui était toujours trop noir filtre enfin la lumière. Une joie de fourmi traverse un océan de larmes. Un rayon de soleil perce les lourds rideaux de l'angoisse. Presque rien n'a changé, tout est là, écrasant, mais vous flottez léger, bulle de vie qui avance en roulant ses douleurs. Vos sens sont à l'affût comme une bête dans un bois. Vous sentez les cœurs battre dans les autres poitrines. Vous sentez leurs efforts et leurs découragements. Les vôtres, ils sont bien là, mais couverts de feutres, nommés et renommés par votre âme, qui peut les dénombrer, qui connaît chacun d'eux comme une mère ses enfants. Ils ne vous font plus peur, vos découragements. Dans l'outre-peine, on avance sans plus jamais trembler. Plus de gémissements, la douleur vous craint. Vous la défiez des yeux, elle reste dans sa cage que vous portez fièrement à bout de bras. Elle est là, vous la tenez serrée, mais elle vous obéit comme un loup suit le vent. Et la peine infinie qui engluait la vie, la voilà maintenant traversée d'un rayon qu'on peut nommer la joie.
1: Et il est pour nous le temps de rendre l'antenne puisque Passage s'est terminé. Un grand merci à vous, chers auditeurs, pour votre écoute. On vous souhaite un très bon week-end et surtout une bonne soirée. Car à 19h, dans 5 petites minutes, ce sera Grostic, une heure de jeux vidéo rien que pour vous et suivi par plein d'autres émissions derrière. Allez, profitez bien, prenez soin de vous et puis pour ma part, à la semaine prochaine. Voilà, bon week-end, ciao à tous.

0: On mérite tous gros stick, hein, puisqu'on est tous dans cette émission magnifique que voici. On va parler pendant une heure de jeux vidéo avec Ludovic. Salut.
1: Oui, bonsoir chers auditeurs, bonsoir à nos amis de Passeport, à qui on pense très fortement, qui est une très belle émission, qui parle d'Afrique à Radio Campus Bordeaux.
0: Voilà, qui sera normalement après gros stick.
1: Exactement.
0: Si ils sont là. Raphaël, salut.
2: Hello, je me désolidarise du jingle.
0: Ah non, hein, c'est pas un jingle, Soyons précis en radio. Nathan.
3: Bonsoir.
0: Salut. Mélissa.
4: Salut à tous et vive le direct et la FM.
2: Ouais.
0: Oui, et ta belle voix.
4: Et ma magnifique voix.
0: Salut Joris.
5: Salut tout le monde.
0: Et Lucien.
6: Bonsoir.
0: Oh, un truc là. Classique.
6: J'ai oublié.
0: T'as un joli bonsoir. Vas-y.
6: Bonsoir.
0: Ouais,
4: ça on jette, ça claque, plus que moi.
0: Et Béré. Oh,
7: bonsoir, et je me désolidarise de cet opening.
0: Alors c'est pas un
7: c'est
0: opening,
7: toujours,
0: non.
7: C'est pas le bon, mince.
0: Non, c'est pas, il faudra trouver avant la fin de l'émission.
6: Un nouvel arc.
1: On est tous très contents du retour de Béré d'ailleurs. Donc
7: oui, bonjour.
4: Re-bienvenue Béré.
1: Et on applaudit.
4: Ouais.
0: Alors...
4: C'est faut pas, venir plus souvent.
0: C'est pas la foire non plus, gros stick. Hein.
3: Gros stick. La thématique.
0: La thématique de Gros Stick, c'était qui est à l'origine de la thématique?
4: Je crois que c'est moi.
0: C'est toi?
4: Mais arrêtez, mais rigolez pas parce que... Alors en plus, comme j'ai plus de voix, je peux pas rigoler. Et vraiment, ça fait genre... Il n'y a pas de son qui sort et Joris il fait que se moquer
0: t'as
4: de moi.
0: T'as trop fumé.
6: Non, mais on connaît une Mélissa d'occasion. Ce soir.
4: Ouais, exact.
1: Jolie.
4: Très belle transition.
0: Alors, oui, alors très
4: merci,
0: belle transition.
4: Lucien. Et oui, parce que bah, ce soir je vous propose qu'on se questionne tous ensemble sur le marché de l'occasion dans le jeu vidéo. Parce que bah, c'est un marché, mine de rien, qui est quand même assez important. Et il y a une vraie question, notamment avec bah, tous les jeux dématérialisés, les promotions avec lesquelles on a accès en ligne. Et au final. Est-ce que le marché de l'occasion n'en pâtit pas, etc. Est-ce qu'avec la dématérialisation, bah, est-ce qu'il y aura autant de marchés de l'occasion bah, dans X années? Donc voilà un peu bah, la thématique que je souhaite aborder ce soir.
0: Mais pas mal de questions en tout cas.
7: Hein. Oui.
0: Alors est-ce que déjà, ah, ben, Ludovic.
1: Oui, c'est un sujet d'autant plus intéressant que le prochain GTA 6 a été annoncé que même si on aura le boîtier, il n'y aura pas de CD, il n'y aura rien à l'intérieur. Donc ça veut dire que ce ne sera pas un jeu qui sera vendu en occasion, alors que si vous allez dans n'importe quelle boutique d'occasion, il y a toujours une chier de GTA, vu que le jeu a été vendu pendant très longtemps. Et aujourd'hui, d'occasion, on le retrouve à 20€ sur toutes les consoles, de la PS3 jusqu'à la PS5 aujourd'hui. Donc en effet, on voit qu'on va vers un monde de dématérialisation. Et même moi, je me suis rendu compte, en préparant évidemment l'émission, que moi j'ai pas acheté de jeux d'occasion depuis très longtemps, parce qu'aujourd'hui j'achète quasiment tout en dématérialisé, parce que souvent j'ai une fulgurance à 3h du matin et j'achète un jeu, sauf que les boutiques sont pas ouvertes à 3h du matin, heureusement, mais par contre j'achète aujourd'hui, ce que j'achète d'occasion, j'achète plutôt tout ce qui va être plutôt collector, c'est-à-dire il va y avoir une édition collector de tel ou tel jeu. Là en effet je fais l'effort de l'acheter d'occasion, des fois même j'ouvre même pas le boîtier du jeu, j'ouvre même pas le boîtier du jeu, mais en effet je suis content d'avoir de me dire bon ben vu que souvent c'est des jeux dont les formats collector ou si t'es pas connecté à 10h10 ou à 10h au moment d'ouverture, ben il y a plus de stock, ben je le rachète après d'occasion, et comme ça je suis assez content d'avoir ça me permet de me dire ben voilà, je suis fan de telle ou telle licence, ça me permet d'avoir le jeu collector et d'avoir le collector qui va avec. Mais par contre dans ma pratique de jeu au quotidien, j'achète plus de jeux d'occasion.
0: Tu peux l'acheter neuf, alors qu'est-ce qui fait que tu vas l'acheter en occasion?
1: Alors,
0: c'est juste le prix?
1: Alors, c'est même pas le prix, c'est la disponibilité. C'est-à-dire vraiment, ceux qui achètent des jeux collector en connaissance, en fait, faut soit prendre une journée de travail pour te connecter à 10 heures, avoir la fibre, avoir 800 ordinateurs qui sont connectés en même temps. Il y a vraiment des collectors assez prisés où vraiment, c'est extrêmement difficile. Par exemple, Clair Obscur, Expédition 33, alors que le jeu n'avait pas beaucoup de hype au tout début quand le jeu venait de sortir, le collector s'est fait arracher très rapidement. Là, j'ai pu le racheter à, je vous dirai pas combien de fois le prix de base, mais je l'ai acheté malgré tout. Parce que j'ai pas le temps de me connecter à 10 heures et me battre avec 800 Chinois et 14 Japonais pour avoir une version collector. Donc, dans mon cas personnel, c'est pas une question de prix.
0: Béré.
7: Et bien, pour rebondir sur ce. Pardon. Ah, sur ce dont on parle.
0: Bien.
7: Bah, apparemment, le Mélissa n'est pas la seule à avoir la voix.
4: J'étais contaminé.
1: C'est le Covid.
7: C'est ça. Non, mais je suis en bonne forme.
0: On a un cluster.
7: C'est ça, c'est ça. Non, ce dont parlait Ludo est très juste. Et pour rebondir là-dessus, il y a aussi un autre problème qui se pose avec la collector. Et un problème qu'on voit prendre de plus en plus d'ampleur ces derniers temps, c'est le fait que certaines collectors n'ont même pas le jeu inclus dedans. Il me semble que pour GTA, ça a fait parler de lui, puisqu'ils ont annoncé l'édition collector en montrant qu'est-ce qu'il y allait avoir, des objets exclusifs, des objets physiques, et également le fait que le jeu n'allait même pas être inclus dedans, alors que la politique de Sony de passer des jeux physiques aux jeux dématérialisés est en train de commencer.
0: Pour moi, c'est pas du tout une édition collector s'il n'y a pas le jeu,
7: et
0: c'est
7: on est
0: du produit dérivé. Oui, et Nathan.
5: Oui, je vais pas du tout rentrer dans ce truc de l'édition collector. J'ai un avis très pessimiste sur le marché de l'occasion. Moi, je trouve que c'est une vaste fumisterie. Le marché de l'occasion est en train de prendre racine dans le capitalisme. Tout se marchande. J'ai vu sur Vinted, écoutez-moi bien, des boîtes de jeux DS, de jeux sans le jeu. Et il y avait juste la boîte et ils vendaient ça combien ?
0: Regarde, 50 qu'est-ce euros. Qu'est-ce qui se passe avec GTA 6 ?
5: Mais c'est absolument abominable. Et comment voulez-vous que les consommateurs et les joueuses veuillent acheter de l'occasion, que ce soit en magasin, en ligne, sur Iten, sur Le Bon Coin ?
0: Non, mais si... ça se vend pas, ça.
5: Non, mais bien
0: il y a
5: sûr.
0: Il y a toujours eu des gens qui imaginent qu'ils ont un truc rare et qui tentent de le vendre à des prix exorbitants. Mais, ils vont les avoir sur les bras pendant très, très longtemps,
5: bien sûr. Au-delà de ça, comment voulez-vous que les gens aient envie d'acheter de l'occasion en physique quand vous voyez qu'en dématérialisé, les braderies se font extrêmement régulièrement ? Il suffit de regarder les soldes.
0: Mais t'as pas le jeu.
5: Tu peux y jouer et pour un moindre coût. Il suffit de faire une recherche rapide pour un jeu aussi récent que Pragmata pour l'avoir moitié moins de son prix de base. Alors qu'en occasion, tu vas le trouver, le parent mauvais de l'occasion, à savoir Micromania, tu vas l'avoir 10 euros de réduction. Ça vaut plus trop le coup.
0: Ah là.
5: La décadence.
6: On peut peut-être s'accorder, comme la thématique est autour du marché de l'occasion, on peut s'accorder sur le fait qu'on considère ici autour de la table que le marché de l'occasion, on parle des jeux d'occasion dans lesquels tu as le jeu. Parce qu'effectivement, là je suis d'accord avec toi Nathan, c'est un non-sens dès qu'on commence à aller dans la folie des vendeurs sur Vinted, sur tel site, sur machin et tout. Mais alors, on peut effectivement peut-être parler spécifiquement du marché de l'occasion.
0: Oui, Mélissa.
4: Tout d'abord, très fière de la prise de position de mon fils Nathan sur le capitalisme. Je suis daronisée, d'où ma voix de daronne maintenant. Et pour revenir sur le marché de l'occasion, moi aussi je suis assez pessimiste. Et c'est vrai que moi je me dis, est-ce que ça s'inscrit pas dans un vaste complot pour nous diriger vers une société de l'abonnement tout azimut? Là pour l'instant, ce qui se dessine en tout cas avec la décision que Sony a prise, a voulu prendre, etc., même si ça a causé beaucoup de remue-ménage chez les joueurs, ça montre quand même qu'il n'y a plus du tout de considération pour le physique, pour l'objet matériel. Et en fait, moi j'ai l'impression aussi que s'il y a pas mal de joueurs qui se sont indignés, il y a aussi beaucoup de joueurs qui suivent le mouvement en fait et qui vont juste suivre l'évolution de la technologie et de la démat. Et il y a beaucoup de gens en fait qui acceptent les choses comme elles sont et qui vont pas véritablement se questionner sur le fond du truc en se disant ouais, mais mes droits en tant que consommateur, en tant que joueur, qu'est-ce que ça veut dire le fait de posséder l'objet, de dépenser de l'argent et maintenant on possède plus. Ça vraiment c'est quand même quelque chose qui me pose beaucoup de questions. Et mais effectivement, enfin moi comme Nathan, c'est vrai que moi je vais sur le Nintendo Store online, là il y a beaucoup de promos intéressantes et je fais quand même l'effort d'aller en physique à Easy Cash, à Defentel, des choses comme ça. Mais bon, des fois, si je suis en mode radine, je vois le prix du jeu en ligne, je vois le prix en physique, même en occasion, et il n'y a pas photo, quoi. Je vais céder sur la dématérialisation plutôt, à part si c'est un truc que j'ai absolument envie de posséder. Mais du coup, assez pessimiste sur tout ça. En fait, je me demande qu'est-ce que l'industrie du jeu vidéo veut en fait. Est-ce que pour eux c'est qu'une affaire de rentabilité? Est-ce que ça coûtait trop d'argent de faire du jeu physique? Pourquoi cet intérêt absolu vers la dématérialisation? Et petit coup de gueule, moi la démat, je trouve ça hyper chiant. Moi vraiment ça me manque. J'allais au magasin, j'avais ma cartouche DS, je la mettais dans la DS, je jouais tout de suite. Voilà, ça ça me manque, c'est chiant. Maintenant même quand il y a un CD, il y a un truc à charger, à installer et tout, c'est relou, arrêtez de faire ça.
0: Raphaël.
2: Moi j'avais en take on va dire tiède plutôt, j'avais envie de dire que une take tiède.
0: J'ai rien compris, il faut expliquer.
2: Une prise d'opinion tiède.
0: Voilà, mais là j'ai compris.
1: C'est, évidemment ta take est tiède vu que tu rends hommage au Parti Socialiste qui voilà, a sa primaire en ce moment, voilà, évidemment.
2: Une prise d'opinion
6: d'une TPS,
2: voilà. Non, du coup, mon avis était quand même que Internet était sûrement le pire truc qui a pu arriver au marché de l'occasion. Notamment dû au fait, en fait, que ça a vraiment... Bah, de la même manière que la mondialisation a rendu tous les travailleurs du monde de plus en plus pauvres, là, le marché de l'occasion, il s'est pourri avec le fait qu'on a accès maintenant à les marchés secondaires, le style Vinted ou le Bon Coin, et on sait exactement, par exemple, à combien se vend un jeu d'occasion. Et par exemple, moi, l'exemple qui me vient tout de suite, c'est avant, t'allais en vide-grenier, tu trouvais un jeu, t'étais là en mode voilà, le jeu il est sorti il y a 2-3 ans et tout, et en moyenne, tu vois, les gens ils étaient en mode voilà, entre 15-20 euros. Bon, alors il y a l'inflation évidemment à prendre en compte, mais voilà. Et maintenant, tu vas en vide-grenier et les gens, en fait, ils savent très bien combien le jeu il est vendu sur le Bon Coin ou il est vendu d'occasion sur la Fnac ou je sais pas. Et souvent, tu as ça.
6: Tous, hein, quand même.
2: Voilà, ouais. Moi, je trouve quand même que ça se. Enfin, à partir du moment en fait, où il y a cette base de connaissances-là et d'être prise en compte dans le marché, ça a vraiment pourri juste les possibilités. Et souvent, tu te retrouves avec des gens. C'est le marchandage se fait même plus, se permet quasiment même plus.
0: Si, sur Vinted, tu peux marchander, hein.
2: Ouais, non, mais.
0: Attends, moi, j'achète jamais le prix qu'ils annoncent.
2: T'achètes des jeux sur Vinted?
0: Mais bien sûr.
2: Ok, bah écoute, c'est grand bien t'en fasse.
4: Tu fais partie du problème.
1: Personnellement, je suis le plus gros chien sous Vinted. C'est-à-dire, moi, c'est moins 50%, quel que soit le prix.
0: Ah, mais si les vendeurs te suivent.
4: Mais il y a une limite. Tu peux pas proposer en dessous d'un certain pourcentage, sinon ça te met en rouge. Là,
1: oui, voilà. C'est dans ma tête, c'est 45-50%.
0: Et c'est normal. Joris.
8: Je vais un peu aller à contre-courant. Alors c'est marrant parce que tu as dit tout à l'heure à Ludovic, est-ce que c'est une question de prix? Et Ludovic a dit non, pas spécialement. Ben moi c'est un peu le cas clairement. Et je vais reprendre l'exemple d'un été, c'était été 2020, j'étais étudiant désargenté et j'avais envie de jouer. Et je me suis acheté une PS3 Easy Cash. Donc je prends Easy Cash parce que vraiment je trouve qu'ils font vraiment énormément d'efforts niveau occasion, tout ce qui est magasin de cash, etc. J'ai pu avoir une PS3 pour 49 euros. Les classiques de PS3, il y en a tellement que tu as Metal Gear Solid 4 à 3 euros, Assassin's Creed 2 à 3 euros, j'ai eu Batman Arkham à 5 euros. Enfin vraiment pour moins de 60 euros, j'ai eu une PS3 avec 4 ou 5 jeux. Et moi, je trouvais ça merveilleux de me dire, même si c'est du hardware qui date un peu, qui est plus... bon, évidemment, c'est plus d'actualité, tu peux quand même énormément t'amuser, jouer à plein de classiques pour vraiment pas grand-chose. Et je me dis, s'il n'y avait pas le marché de l'occasion, ben, jamais j'aurais pu avoir cette expérience-là. Donc, pour le coup, je trouve que c'est bien que ça existe.
0: Mais oui, il faut que ça continue à bérer.
7: Mais pour retourner un tout petit peu sur un autre aspect qu'on n'a pas trop mentionné, enfin pour et aussi aller dans le même sens que Joris, un peu dans le positif du marché d'occasion. Le marché d'occasion reste quand même un lieu très efficace pour tout ce qui est pouvoir redécouvrir des jeux qu'on n'a pas pu faire avant. Moi par exemple, ça a été mon cas avec mon frangin. En fait, on a une PS3 dans son appart et quand je descends, souvent on se fait des jeux qu'on n'a pas pu faire ensemble et on a pu découvrir notamment les premiers God of War parce que c'est une licence qu'on n'a jamais fait. Lui, il a découvert les God of War récents, et vu qu'il connaît rien du tout du lore, il voulait justement découvrir la source. Mmh. Et pour le coup, on a pu trouver méga facilement des éditions très chères à l'époque, des éditions Golden avec le God of War 1, 2 plein de jeux dans une seule et même édition. Par contre, il y a quelque chose qui est dommage dans le marché de l'occasion, mais qui est un petit peu logique, c'est que typiquement dans l'édition qu'on avait, il y avait le God of War 1, le God of War 2, et les God of War, on va dire sequel, enfin ceux qui sont en dehors du canon, qui sont des bonus, qu'on pouvait obtenir avec un code. Sauf que, marché d'occasion oblige, le code il est expiré depuis au moins 15 ans, donc malheureusement on n'a pas pu en profiter. Mmh. Et ça, c'est dommage parce que techniquement le code...
0: C'est encore du démat, ça. Hein.
7: C'est ça, mais c'est encore du démat, et aussi ça fait partie du prix techniquement de l'occasion, et donc ça pose la question de est-ce que le prix du jeu vidéo il devrait rester tel quel s'il y a des choses qui sont périmées. Et pour finir là-dessus, je dirais que le marché de l'occasion il est en péril en ce moment, surtout parce que on a déjà sonné les cloches à l'époque quand on a vu ça arriver sur le PC avec la dématérialisation sur PC qui s'est installée très rapidement, et les gens n'ont pas vraiment rouspété parce que il y avait peut-être sûrement moins de monde qui était touché à ce moment-là, et puis aussi parce que on savait pas trop quoi faire à ce moment-là. Mais le problème qui se pose maintenant, c'est que il y a pas que le fait qu'il y a des plateformes comme Vinted ou Le Bon Coin pour acheter des jeux d'occasion et qui font que le prix est beaucoup plus haut que ce qui n'y paraît, que l'exemple du vide-grenier de Raphaël. Le problème qui se pose, c'est que quand on a des revendeurs...
0: Ah, le vide-grenier de Raphaël.
7: Ben oui. Comme ça. Une superbe adresse.
6: Madeleine de Proust.
7: Quand on prend les sites de revente de clés, comme le plus connu, Instant Gaming, mais même des sites qui regroupent les sites de revente de clés comme DL Compare en France, en fait, les gens n'ont plus aucun intérêt à aller chercher en physique. Parce que même un DLC... Même un truc ou même une collector, tu peux la trouver pour au prix le plus efficace et le moins cher sur le marché grâce à ce genre de site. Et aussi le dernier truc, c'est le fait que maintenant il y a plus tout est lié au compte. Maintenant, c'est pas pour rien que maintenant la revente de compte, c'est quelque chose qui se fait. Où les jeux, comme ils sont dématérialisés, on n'a plus le support physique. Par contre, on a le compte qui est derrière. Et donc, il faut qu'on achète un compte, des fois, pour pouvoir jouer à un jeu. Et ça, malheureusement,
0: quelle horreur.
7: Ça pose problème.
0: J'en ai des boutons. Et ce n'est pas des boutons sanois. Ah. Certains auront la référence.
6: Peu visiblement,
0: ouais. Ouais. Ça ne connaissent pas les boutons sanois ou Saitmitsu.
4: T'avais pas Take et nous, on n'a pas bouton sanois, tu vois.
0: Oui, chacun son truc. C'est vraiment du jeu vidéo, moi.
6: Tu sais plus comment je m'appelle, en fait, c'est ça.
0: Je sais plus, moi. Je suis perdu, moi, Lucien.
6: Moi, je trouve quand même, je vous trouve bien pessimiste sur votre rapport, en tout cas, au sujet du dématérialisé, qui, du coup, je trouve, prend beaucoup de place dans ce sujet sur le marché de l'occasion, parce que je pense qu'on peut quand même dire beaucoup de choses sur le marché de l'occasion en tant que tel, sans forcément parler du dématérialisé, même si je le concède, c'est très important. Mais je vous trouve bien pessimiste sur l'avenir, en fait, de la dématérialisation et surtout du rapport des gens au format physique. Parce que si j'en crois tout ce qui a pu se passer depuis les annonces de Sony, notamment, c'est pas aussi simple qu'on pourrait imaginer. C'est-à-dire qu'il n'y a pas un couperet qui est tombé pour confirmer une tendance total et irrévocable qui s'abattrait sur nous, sur un abandon total du format physique. C'est beaucoup plus compliqué que ça. Et notamment, en fait, on va dire que les grands noms du jeu vidéo, les grands financiers du monde du jeu vidéo ont théorisé sur un futur de l'intérêt qu'on pouvait avoir au format physique et donc indirectement à la survie de marchés comme celui de l'occasion. Et très vite, en l'espace de quelques semaines, ils se sont rendus compte qu'ils se sont trompés. Et ils l'ont, on va dire, assumé eux-mêmes dans leur...
0: communication.
6: Non, justement. Dans leur intérieur privé, on va dire. Mais pour l'avoir observé de manière journalistique, on va dire, pour avoir eu accès à certaines données, il s'avère que les tendances qui remonte aujourd'hui, quand on essaie de calculer d'ici les 10 prochaines années quelle serait la part dans le monde de gens qui seraient intéressés par du format physique pour l'achat, ou qui veulent acheter du physique, les chiffres sont beaucoup plus importants que ce qu'on aurait pu imaginer et ceux sur lesquels auraient tablé en fait les financiers. Donc déjà, c'est un premier sujet, ça. C'est-à-dire qu'il y a une sorte de peur qui a été installée et où on est venu vous dire, mais de toute façon, par rapport à des tendances que tout va aller vers le bas, c'est plus compliqué que ça et c'est des choses qu'on voit aussi sur d'autres formats physiques en fait, en dehors du jeu vidéo, sur la vidéo, sur des choses comme ça, sur la musique aussi, bref. Donc ça, c'est le premier sujet qui fait que je pense qu'il faut pas être trop pessimiste non plus sur l'intérêt qu'on peut avoir sur l'objet, encore plus grâce, on y revient, au marché de l'occasion. Parce que le marché de l'occasion, c'est vraiment la vitrine parfaite pour proposer des choses en physique, parce que concrètement, si on parle des boutiques et du vide-grenier de Raphaël que j'aime beaucoup également et dans lequel on allait tous en gambadant et en sautillant et en faisant des petites chansons dans notre jeunesse, c'est quand même le lieu parfait pour avoir accès à des choses physiques, vraiment à des jeux.
0: Mais on trouve de moins en moins de choses dans ces petits vides-greniers.
6: Alors les vides-greniers peut-être, mais sur des boutiques qui se sont diminuées, hein, on est d'accord. Hein, les boutiques, en tout cas individuelles, les petites franchises comme dit Fintel, etc., qui ont réussi à survivre face à des gros comme Micromania, etc. Alors, on trouve quand même des choses encore.
0: Moi, j'ai pas
6: et
0: parlé
6: on trouve
0: encore.
6: Des choses, c'est là où je m'arrête. On trouve des choses quand on aime les jeux vidéo. Parce que là, vous parliez de collector, vous parliez de choses spécifiques à trouver, tu parlais de GTA, des choses un peu spécifiques. Mais quand tu aimes le jeu vidéo, tu es amené à vouloir découvrir des choses. Et quand tu vas dans ces boutiques-là, tu vas avoir une proposition de jeux d'occasion qui sont hyper intéressants et que tu vas trouver à 2€. Et que tu vas trouver parfois même moins cher sur la console que tu peux avoir pour pas cher, comme l'exemple de Joris tout à l'heure avec sa PS3. Tu peux trouver le jeu avec la console pour moins cher que le jeu seul en version HD dématérialisé sur un store.
0: Alors, je vais parler parce que moi, j'ai pas pris la parole encore. Déjà, pour qu'il y ait des jeux d'occasion, il faut qu'il y ait des jeux neufs qui soient achetés. Donc ça c'est quand même hyper important. Et des jeux neufs physiques. Donc voilà, alors le marché de l'occasion peut fonctionner que s'il y a encore des gens qui achètent des jeux en physique. Donc ça, c'est une première chose. Deuxièmement, moi, les jeux, pour ma pratique personnelle du jeu vidéo, des jeux à 2€, ça n'existe pas. Voilà. Des jeux sur Mega Drive intéressants à 2€, ou sur Saturn, ou sur Dreamcast, etc.
2: Mais tu parles déjà de jeux, enfin... Si tu dis ça n'a jamais existé.
0: Je parle de rétro gaming.
2: Tu dis ça dans le sens où ça n'a jamais existé ou ça a existé à un moment.
0: Ben non. Je veux dire, c'est
6: parce qu'actuellement c'est pas pareil.
0: Voilà. Ça n'a jamais existé et ça n'existera pas parce que de toute façon il y a un vrai marché du rétro gaming et malheureusement ça coûte cher si on a envie d'avoir certains jeux, etc.
7: Je pense que
0: aussi l'occasion et c'est un problème parce que les boutiques d'occasion pratiquent, je trouve moi, des prix trop élevés la plupart du temps. EasyCash, 3€, 4€, c'est fini, je pense. Hein. Aujourd'hui, EasyCash regarde aussi les prix de Vinted.
2: Oui, c'est lié pour moi.
0: Et regarde aussi les prix sur Le Bon Coin et sur eBay. Et voit que les jeux, ils partent à un certain prix. Donc, faire des affaires à EasyCash, ça devient de plus en plus compliqué. Et si un jeu est récent, alors là, ça sera 5€ de moins que le prix du neuf. Et encore, je suis sympa. Il y a même des jeux qui sont plus chers en occasion que neufs, parce qu'il y a des fois des promos et on se rend compte que des fois il y a des gens qui essaient de revendre les jeux encore plus chers, des fois qu'on n'aurait pas vu passer la promo. Hein, voilà. Et quand

0: un peu l'archéologie du jeu vidéo, et donc c'est très sympa. Mais c'est aussi un appel, parce que ils savent très bien que si les gens viennent voir les vitrines magnifiques avec tous ces jeux à 800 balles, ils vont aussi acheter d'autres jeux qui sont moins chers, etc. Ils vont faire. C'est pas ces jeux-là qui font marcher la boutique de République, en fait. Hein. C'est d'autres jeux qui sont plus accessibles, qui sont un peu plus récents, et voilà. Donc le marché de l'occasion, moi, je n'achète quasiment que des jeux en occasion, parce que du rétro gaming, t'achètes plus des jeux neufs. Hein, donc, ou c'est quand même très rare de trouver un jeu encore sous blister, etc. Donc moi, il faut chercher. Il faut pas, en fait, dès que tu vois le jeu, l'acheter parce que tu le veux absolument, etc. Non, il faut essayer de chiner, et c'est ça qui est intéressant. Acheter d'occasion, c'est aussi prendre encore peut-être même plus de plaisir à trouver le jeu, pas cher, à essayer de le chiner dans un petit vide-grenier, par exemple. Ça peut être une idée. C'est presque des fois plus intéressant de faire ça qu'après, quand tu as le jeu et que tu le mets dans la console. Voilà. Joris.
1: Ok.
2: Tu voulais prendre la parole.
1: En soi, déjà, je trouve que c'est méga intéressant ce dont tu parles, le fait qu'il y ait des boutiques qui soient un peu vues comme une forme de patrimoine du jeu vidéo.
0: Ouais, c'est ça.
1: Est-ce que ce serait pas un avenir assez positif vers lequel pourraient se diriger les boutiques de marché d'occasion du jeu vidéo? Ce serait bien, je pense.
0: Alors, il peut pas y avoir 300 musées. Mais...
1: Bien sûr, mais s'il peut y en avoir plus, ça peut être intéressant. Mais moi, malheureusement, il y a rebondir sur ce que disait Lucien, qui essayait un peu de contrebalancer l'aspect pessimiste qu'on avait en majorité autour de la table. Malheureusement, moi, il y a quelque chose qui fait que je suis pas vraiment pessimiste, mais c'est plus les faits qui me font dire que le marché de l'occasion va encore plus se réduire au fur et à mesure des années. C'est que, par exemple, quand je prends l'exemple du PC, il existe de plus en plus des moteurs de recherche qui peuvent faire tourner des jeux anciens sur le moteur de recherche. Et quand je parle des jeux anciens, c'est des jeux de PlayStation 1, PlayStation 2, de Mega Drive, de Super NES. C'est des moteurs de recherche qui ont réussi à coder le jeu directement dans le moteur, et qui peuvent l'émuler ultra rapidement. Tu vas sur l'adresse et tu peux jouer à ton jeu.
0: Ouais, mais c'est hors la loi, ça, ce que tu racontes.
1: Si. Pour l'instant, ces sites existent et sont pas fermés.
0: Donc ils vont être fermés, moi, je te garantis. Hein.
1: Je sais pas, tu vois. Est-ce que ça peut pas être vu comme justement une sorte de... Est-ce que ça peut pas être défendu comme des sites de conservation du patrimoine? Je sais pas trop, mais c'est le fait est que ça existe, et que si ça existe, bah c'est un argument de plus pour pourquoi est-ce que j'irai dans le marché de l'occasion pour aller acheter un jeu sur PlayStation 2 que je cherche, si je peux le trouver en émulation directement sur PC. C'est pas pour dire que c'est une bonne chose, loin de là. C'est pour dire que malheureusement c'est une réalité qui existe.
0: Joris.
2: Ouais, je voulais juste rebondir sur ce que tu disais, ce que je trouvais hyper intéressant et auquel j'avais pas pensé. C'est le fait de se dire que peut-être les magasins de jeux d'occasion aujourd'hui, c'est un peu les magasins de jeux vidéo qu'on avait il y a 20 ans et qui n'existent plus vraiment. Tu prends Micromania, j'y suis allé récemment. C'est hyper déprimant, tu rentres, il y a 10 jeux qui se battent en duel, t'as que des peluches et des produits dérivés, ça fait vraiment hyper aseptisé. Tu rentres dans Easy Cash, tu retrouves ce truc que t'avais enfant, tu sais pas ce que tu vas acheter, tu vas redécouvrir des trucs en disant « Ah mais ça je connais pas, qu'est-ce que c'est ?»
0: Tu peux être rattrapé par la jaquette.
2: T'es rattrapé par des trucs que tu connais pas forcément, il y a plein de choix. Là où maintenant, pareil, le choix est hyper aseptisé, tu sais exactement ce à quoi tu vas jouer au niveau du truc, et on revient à ce que doivent être les boutiques de jeux vidéo. Et c'est vrai que pour ça, je trouve ça très cool, et c'est un autre point positif, je trouve, dans le marché de l'occasion, pour le coup.
3: Moi, maintenant, je vais rebondir sur ce qu'a dit Béré, et aussi un peu sur le côté pessimiste. Comme il disait, pour moi, je pense que... Alors, sur le format physique, il y a quand même cette question de, pour moi, le physique ne va pas mourir, ou même dans un sens, en fait, on va peut-être avoir juste un peu ce qui s'est passé avec l'industrie du disque, où les vinyles, c'est redevenu un peu à la mode parce que c'est des belles éditions ou quoi que ce soit. Et je sens en fait que le jeu vidéo va tourner vers ça, avec des éditions physiques qui vont un peu plus se...
4: Tourne déjà vers ça.
3: Ouais, voilà, déjà en plus.
0: Avec le jeu à l'intérieur. Hein.
3: Oui, d'accord. C'est possible. Mais du coup, vraiment, on va à mon sens vers là, et justement la question à ce moment-là de se poser, c'est ce que dit Béré, c'est pourquoi en fait on va se tourner vers le marché de l'occasion, qui du coup va avoir de moins en moins de stock sur lequel on va pouvoir se dire ah ben oui, là je vais pouvoir aller chiner ou quoi que ce soit. Il n'y aura pas assez, à mon sens, je pense qu'il y aura

0: On n'a plus assez d'éditions physiques pour permettre en fait à avoir des jeux facilement chinables ou quoi que ce soit. Et par exemple, ça peut se voir déjà sur des jeux qui n'ont pas été imprimés trop souvent. Moi, je sais l'exemple qui me vient souvent, c'était les Monster Hunter sur 3DS. Les Monster Hunter sur 3DS de la série principale, tu peux les avoir pour entre 5 et 15 euros. Le Monster Hunter Stories, donc qui est le spin-off Pokémon qui est sorti en premier sur 3DS, là par contre le prix il passe à 60. Donc tout de suite en fait, dès que tu vois qu'il y a eu des succès d'estime ou quoi que ce soit, parce qu'en fait ça a toujours été comme ça, hein, c'est l'offre et la demande, eh ben, pour moi on va se tourner plutôt vers ça, mais pour tous les jeux. Moi, sincèrement, je pense qu'on va se tourner vers ça pour tous les jeux. Et à ce moment-là, la question du coup qu'a soulevé Béré, c'est de dire pourquoi à ce moment-là, si on veut vraiment, alors outre l'aspect j'aime le jeu, j'aime l'objet jeu, etc. Pourquoi une personne qui souhaiterait découvrir le jeu vidéo, découvrir tel jeu, va tout de suite aller se pencher vers le fait de chiner ou quoi que ce soit? Non, il va plutôt aller pour moi vers du marché gris, donc les sites de clés, etc. Ou tout de suite l'illégalité, l'illégalité. En imaginant que il a un bon copain qui veut lui prêter sa ROM, qu'il a fait dumper lui-même, on n'y croit pas évidemment, mais il y a plus de chances que voilà les gens se tournent vers ça, à mon sens, et parce que aussi on rejoint toujours Mélissa, la faute du capitalisme, les gens sont de plus en plus pauvres, ils vont pas pouvoir tous se permettre de aller chiner des jeux qui vont coûter de plus en plus cher là-dessus, parce que le marché de l'occasion n'aura plus assez de stock. Et pour moi, c'est un peu la tristesse que j'ai avec ça, parce qu'en effet, c'est super de chiner. Franchement, c'est trop bien. Mais
1: surtout dans les vides-greniers.
0: Surtout dans les vides-greniers, non, mais évidemment.
2: Dans
0: on parlait on parlait de Fentel. Moi, je sais que franchement, j'ai
1: Fentel, c'est sympa. Car...
0: Ah, vraiment, oui. Oui, et je suis. Et pour moi, c'est. Et même, ça, c'est l'exemple.
1: Et encore, on n'est pas très bien loti à Bordeaux. Hein.
0: Oui.
1: Il y a dans certaines villes où tu as des Fentel fois 28. Hein.
0: Mais, moi, je. Et,
2: plus
0: je
2: beaucoup.
0: Dis,
2: hein.
0: Je dis ça. Enfin,
1: ah, oui, je suis allé à Clermont-Ferrand l'autre jour. Ah, clairement, oui.
0: Tu voulais qu'on rigole peut-être. Tu voulais qu'on rigole peut-être.
1: Non, et il y a une boutique de jeux vidéo.
2: Il y en a 28
1: vidéo.
2: À Clermont-Ferrand.
1: Non, mais t'as une boutique de jeux vidéo.
2: Une.
1: Non, une, mais ouais, c'est des Fintel x 10 dans ce qu'il y a dedans, quoi. Voilà, en termes de rétro gaming.
2: C'est assez unique.
1: En termes de rétro gaming, c'est bien supérieur.
2: Il y a JDG qui a fait un sujet dessus et qui a énuméré notamment des noms, et on est plutôt chanceux à Bordeaux. Ouais.
0: Mais après, tu vois par exemple que ce qui était avant Game Cash, Game Cash, il y en avait un peu partout en France, c'était aussi très chouette pour y aller ou quoi que ce soit dans les bacs à soldes. Et franchement, ça se perd.
1: Mélissa,
3: je vais essayer d'être brève. Je vais essayer d'être brève.
1: C'est la fin de. Après, on arrête sur la thématique.
3: Alors.
1: Hein. Après, il y a Nathan qui se prépare pour la chronique sonore.
3: Mes chers camarades groustiquiens, nous n'avons qu'un seul ennemi en commun, c'est le capitalisme. Et vraiment, c'est hyper important de retenir ça en tête, parce qu'en fait, on a parlé beaucoup des jeux, enfin, quand on parle de l'occasion, parce qu'il y a les consoles, enfin, Juriste a donné ton très bon exemple, etc. Mais on a surtout parlé des jeux, et en fait, vraiment, je vous jure, il y a une sorte de complot, en fait, pour nous amener vers une société de tout abonnement azimut, parce que, par exemple, moi, je suis abonné aux plateformes en streaming, et c'est une grave erreur. D'ailleurs, je devrais me désabonner à Prime Video, Netflix, tout ce que vous voulez. Et en fait, vous êtes abonné. Et il faut vous réabonner derrière à des sous-plateformes et quand même acheter des films à l'unité, parce que vous n'avez pas accès à tout. Et en fait, c'est déjà le cas dans le jeu vidéo. Si on prend l'exemple du Game Pass, vous n'avez pas accès à tous les jeux. Pourtant, vous avez payé 26,99€ par mois, etc. Donc ces modèles-là, ils ont des limites. Et aussi, il faut rappeler quand même qu'aujourd'hui, l'industrie du jeu vidéo d'occasion, c'est 7,2 milliards. Donc c'est pas en train de mourir, hein, loin de là. D'ailleurs, la prévision est en train d'être croissante. Mais ça meurt quand même, parce que 89% des jeux achetés sont en démat aujourd'hui. 89% du marché où les gens achètent des jeux, c'est de la dématérialisation. Et donc, en fait, moi, je vois pas comment on va éviter ce truc qu'il y a eu avec la musique, où aujourd'hui, juste tout le monde est sur les plateformes, personne n'achète de CD. Enfin, vraiment.
1: Oui, mais si tu vas dans les magasins, tu te rends compte que le vinyle est revenu en force.
3: Non, oui, mais c'est un objet de mode, et c'est vraiment.
1: C'est pas de la mode. Là.
3: Non, mais Si, c'est de la mode, je suis désolée. Et non, mais vraiment, le vinyle, enfin, il faut faire une étude sociologique bourdieusienne, hein, parce que vraiment, les gens qui achètent un vinyle, c'est genre dans une haute élite culturelle et intellectuelle, dont tu fais partie, Nicolas, désolée de te l'avouer. Hein, t'as des boutons de manchette, t'as des vinyles chez toi. Bref, voilà, c'est tout. Mais c'est pas grave.
4: Les boutons
3: c'est
4: de manchette.
3: Mais non, mais c'est pas grave. Enfin, moi, je mets des chèches, et moi aussi, je vais regarder les boutiques de vinyle, mais, même si j'achète pas de vinyle. Mais non, mais c'est pas grave.
1: Tu mets des chèches.
3: Mais non, mais.
4: Le chèche
3: mais
4: gate.
3: Voilà. Enfin, bref,
1: je mets des chèches.
3: Mais juste,
2: mais c'est une bonne take. Mais juste... ça. C'est une bonne take.
3: Mais juste pour terminer, bref, moi je pense que vraiment, enfin, c'est un peu mal barré et qu'il y a vraiment une volonté aussi. Juste, ah oui, c'est sur ça que je voulais terminer. Il y a vraiment cette volonté de nous amener vers une sorte de d'homogénéité culturelle de consommation et ça. Réduire les possibilités d'aller chiner, d'aller fouiller, d'aller dans les boutiques, ça fait que ça va retenir le joueur dans un écosystème unique. Et en fait, ça, c'est vraiment l'intérêt en fait, des grosses maisons enfin, de développement de jeux. C'est bah, si vous allez avoir votre abonnement ou si vous allez avoir tendance à acheter vos jeux des maths sur ça ou sur cette plateforme, ça va vous retenir quelque part et eux, ça va leur garantir des revenus réguliers. Et ça, vraiment, pour moi, c'est vraiment le risque qu'on tombe dans une espèce de, bah, d'homogénéisation d'achat et de consommation de culture.
1: Allez, on part sur autre chose avec Nathan.
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6: J'achète des vinyles, by the way. Du coup, Dead by Daylight est un jeu vidéo multijoueur asymétrique dans lequel deux camps s'affrontent, les survivants au nombre de 4, dont le but est de s'échapper d'un endroit appelé la map. Pour ce faire, ils doivent réparer 5 générateurs pour pouvoir rétablir le courant. Ce courant va alimenter des portes de sortie par lesquelles ils pourront s'échapper. De l'autre côté, le tueur doit satisfaire l'entité, force occulte et ou cosmique, du jeu qui se nourrit de la perte des survivants lors des rencontres appelées trial. Pour combler ses désirs, les désirs de l'entité, pardon, le tueur doit traquer les survivants et les mettre à terre pour les suspendre à des crochets à viande que l'entité aura disposé.
1: C'est sympathique.
6: Aura disposé un peu partout sur la map. Le tueur peut également tuer les survivants de ses propres mains. Ce que je viens de vous expliquer, ce sont les bases du gameplay et du lore de Dead by Daylight, qui n'est nul autre que mon jeu préféré. Bien que j'ai conscience d'entretenir une relation d'emprise avec ce jeu, je ne suis pas venu ici pour vous parler d'à quel point il a des gros problèmes. Non. Pour la première fois depuis très longtemps, je vais parler en bien d'un aspect du jeu qui a indiscutablement été constamment excellent depuis le démarrage de celui-ci. Je veux bien évidemment parler des compositions de Michael F. April.

0: Michael F. April est un compositeur, arrangeur, ingénieur du son et réalisateur canadien. Depuis son plus jeune âge, il baigne dans la musique et se spécialise rapidement dans les percussions. Au fil des années, il a travaillé pour le cinéma, la télévision et la radio canadienne. Mais ce qui nous intéresse aujourd'hui, c'est son travail pour l'industrie du jeu vidéo, et notamment avec Behavior Interactive pour Dead by Daylight. Pour chaque DLC, chaque tueur, chaque survivant, Michael est aux commandes et c'est tout le temps un sans faute. Je ne sais pas si c'est sa relation particulière avec les percussions ou une curiosité naturelle pour les différents types de musique, mais il a le don de réussir à retranscrire des ambiances uniques à chaque nouveau chapitre. Ce que nous allons étudier aujourd'hui, c'est ce que l'on appelle le rayon de terreur. Dans Dead by Daylight, pour signaler sa présence, chaque tueur possède une musique particulière. Cette musique évolue en fonction de la distance entre les tueurs et un survivant. La plupart des tueurs récents ont une musique bien à eux, mais au début du jeu, il faut savoir que tous les tueurs partageaient la même musique. Le rayon de terreur se compose de 4 couches que l'on va appeler « layer ». Le « layer 1 », quand le tueur est à environ 24 mètres, c'est un layer qui permet d'identifier quel tueur se trouve avec nous dans la partie. Le « layer 2 », lui, se trouve... quand le tueur était à environ 12 mètres, le layer 3 quand le tueur était à environ 6 mètres, et le layer 4, autrement appelé la chase, c'est quand le tueur vous a vu, c'est trop tard, maintenant il faut fuir pour sa vie. Pour mettre à l'honneur le travail de titan de Michael F. April, oh, c'est dur à dire, j'ai pour idée de vous proposer plusieurs fois dans l'année des rétrospectives musicales de tueurs de Dead by Daylight. Et pour ouvrir le bal aujourd'hui, nous allons faire une rapide rétrospective de Burong Sukapat, la Crassou.
1: Burong, c'est... Mais qu'est-ce ?
0: Eh bien, je vais vous l'expliquer. Burong est une chanteuse d'opéra de nationalité thaïlandaise qui n'arrive pas, malgré ses multiples efforts et répétitions, à trouver son public. Malai, une de ses collègues chanteuses dont la popularité avait explosé du jour au lendemain, lui donna une bouteille contenant un liquide inconnu. Elle lui dit que si elle buvait ce liquide, elle gagnerait la gloire et la reconnaissance qu'elle cherchait. Mais en échange, la nuit, quelqu'un d'autre habiterait son corps. Burong accepta la condition. Les jours qui suivirent furent couronnés de succès. Elle obtint enfin la reconnaissance qu'elle voulait tant. Mais chaque nuit, sans qu'elle ne puisse contrôler quoi que ce soit, dans un hurlement guttural assourdissant, sa tête se détachait de son corps, emportant avec elle ses intestins. Elle devenait une Crassou, esprit chasseur et malfaisant du folklore thaïlandais, dont l'existence se résume à la chasse et au meurtre. La Crassou s'en prenait d'abord au bétail, mais elle eut de plus en plus faim. Et sans que Burong eût son mot à dire, la Crassou chassa des humains. C'est un peu la mort vous voici bien version horreur finalement. Et vous devez vous dire que je parle beaucoup pour une chronique musicale, et ça tombe bien parce que je vous propose, pour découvrir le rayon de terreur de la Crassou, de vivre un instant d'une partie de Dead by Daylight en espérant que vous allez y survivre. Un nouveau trial est lancé. Chaque fois c'est la même rengaine. Réparer, courir, se cacher, sauter, décrocher et peut-être, si vous travaillez bien ensemble, s'échapper. Vous entendez un grondement distordu au loin, comme une rengaine, accompagnée de discrets clapotis. Il faut redoubler de prudence. D'autant plus que vous ne reconnaissez pas la musique. Est-ce qu'un nouveau tortionnaire est rentré dans l'arène ? Bon, il ne faut pas traîner. Plus vite vous faites les générateurs, plus vite vous sortez. Et ça tombe bien. En entrant dans un bâtiment ressemblant à un opéra abandonné, vous en trouvez un. Alors, vous commencez vos travaux, le cœur tremblant, en priant pour que la créature ne se rapproche pas. Des carillons s'affolent autour de vous, et la rengaine se fait persistante. Vous regardez frénétiquement autour de vous. Personne. Fort heureusement, vous avez le temps de finir le générateur. Mais la créature s'approche de plus en plus. Et maintenant, elle sait où vous êtes. Il faut réagir, et vite.

Un hurlement se fait entendre au loin. Et de votre cachette, vous apercevez le monstre. Une femme, aux longs cheveux noirs, tenant un couteau et jouant avec l'écho de la pièce.

Vous avez manqué de prudence, car elle vous a vu. En poussant un cri strident, sa tête se décroche de son buste, emportant ses entrailles avec elle, dans un bruit de déchirure manquant de vous faire vomir. Mais l'adrénaline s'empare de vous. Il faut courir, car la chasse commence.

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1: T'as survécu au monstre, Joris?
2: Ben, j'ai très peur, mais j'ai le palpitant qui est très haut, mais ça va, j'ai survécu. Et on va parler de choses difficiles parce que cette chronique, ça va être encore une fois un passage difficile. Pour cause, il s'agit de se replonger dans une période cauchemardesque pour moi et des millions de Français. Ben, je parle bien évidemment de la canicule de cet été. Pointe à 45 degrés, je le rappelle, à l'ombre pour nous à Bordeaux. Scène de free fight entre Daron au Lidl pour un ventilo pourri qui brasse de l'air et qui fait du bruit. Je parle même pas des terribles incendies qui m'ont fait craindre pour l'intégrité physique de mon chat Kenneth. En clair, j'avais peur qu'elle soit carbonisée sur pattes, hein. Et ma pauvre Kenneth, ben elle va bien, rassurez-vous en tout cas. Et dans ce contexte, et pour apaiser mon existence sur cette terre, il fallait trouver le jeu capable de me faire oublier tout ça. Et ce fut réussi, mais pas de la manière dont je le voulais. Vous me connaissez, je n'aime pas la difficulté. La vie, elle est assez difficile comme ça. C'est pas pour se faire chier sans aucune raison sur un jeu vidéo. Voilà, c'est mon avis. J'aime l'immersion dans un univers. Je préfère la contemplation, la narration. Tout ce qui ressemble de près ou de loin à Shadow of the Colossus, en clair. Le choix de mon jeu pour passer cet été, c'est donc logiquement tourné vers, roulement de tambour, Sekiro. Eh oui, c'est le GOTY de 2019, c'est la définition même de la promenade vidéoludique méditative, n'est-ce pas? Alors non, pas du tout, c'est faux. J'ai choisi, je pense, le pire jeu que je pouvais choisir. Pour ceux du fond qui ne connaissent pas, alors Sekiro, il fait partie de la famille des Souls, qui a été développé par le studio japonais From Software, mis en lumière par le grandiose Dark Souls, évidemment, en 2011, jeu qui a redéfini le genre du jeu d'action RPG, avec une difficulté étant au cœur de l'expérience de jeu. Avec Sekiro, la formule, elle évolue. On se retrouve dans la période de guerre civile japonaise, revisitée avec des éléments fantastiques et mythologiques. Vous incarnez un shinobi, et shinobi oblige, le gameplay est nerveux. Vous pourfendez vos ennemis avec votre katana, avec des coups et des attaques plus spectaculaires les unes que les autres. Votre personnage y tape des sprints façon Naruto, presque avec les bras en arrière. Il saute, il grimpe partout avec son grappin, il assassine, il traque, il frappe. Avec le grappin, justement, on trouve une véritable verticalité dans le level design, innovation très agréable pour le genre. Le but sera de battre des ennemis de plus en plus forts afin de sauver votre jeune maître pris en otage par vos ennemis. On se retrouve donc immergé dans un Japon médiéval revisité, et comme à chaque fois chez From Software, l'univers et la direction artistique sont un véritable tour de force. Vous vous retrouvez dans un mélange entre un shonen, un récit mythologique et poétique, et un film de samouraï façon Kurosawa, avec des références, notamment les jets de sang spectaculaires très connus, à chaque fois que vous arrivez à haussir un ennemi. Maintenant vient le souci. Entre arriver à haussir et haussir, il n'y a pas qu'un pas, il y a un gouffre. La difficulté du jeu, c'est une évidence. On sait à quoi on se frotte. Vraiment aucun souci là-dessus. C'est comme apprendre à conduire. Il faut apprendre la conduite, se familiariser avec le véhicule, s'améliorer, faire des erreurs, s'améliorer, puis ouais. Aller de plus en plus vite.
1: Avoir son code.
2: Avoir son code, premièrement, n'est-ce pas? Je ne cite personne. De plus en plus vite. Non, pas du tout. Non, le code, c'est très dur. Moi, je pense que je l'aurais pas eu en ce moment, mais vrai. Je suis en train d'enfoncer le truc pour Yasva. Donc je disais, c'est comme la conduite. Bon, au début, on n'est pas très bon, on s'améliore. Et en fait, on va de plus en plus vite. Et ben, on finit par adorer notre expérience de conduite. Ben là, c'est pareil dans Sekiro. Et dans Sekiro, l'équivalent du passage de vitesse, et ben, ça sera la déviation. La putain de sacro-sainte déviation. L'ennemi attaque. Vous déviez l'attaque avec un timing précis pour faire baisser la barre de posture de cet ennemi. Une fois vide, vous pouvez lui asséner le coup de grâce. Voilà, il s'agit de l'alpha et de l'oméga du jeu. Eh bien, pour ma part, j'en suis resté à l'alpha, voire au pré-alpha. Malgré ma volonté de concentrer tout mon esprit shonen, je me suis donné, j'ai essayé. Mélissa, elle en est témoin. J'ai pété de longs câbles sous 44 degrés pendant de longues soirées. J'ai même commencé à avoir un début de veine temporale comme Nicolas Loubert. Maintenant, on va parler d'un énorme problème pour un tel jeu. Alors, je le rappelle, c'est le GOTY 2019. Hein. C'est Game of the Year, c'est le meilleur jeu 2019. La putain de caméra de ses morts. Alors, on va faire un petit cas pratique avec l'exemple d'un des premiers gros boss du jeu, Gyobu Oniwa. Ikuzo Onikage ! C'est ce qu'il dit au début du combat. Alors, je connais la phrase par cœur parce que j'ai dû faire à peu près 300 tentatives pour le battre, n'est-ce pas ? Voilà. Alors, vous allez comprendre pourquoi c'est une horreur. L'aire de jeu, pour ce boss, elle est immense. Le boss, il a cheval, il possède une lance énorme qui vous tue à peu près en deux coups, donc très puissant. On comprend vite que la technique pour le battre est de se rapprocher au plus proche de lui jusqu'à toucher son cheval pour éviter ses attaques et lui asséner les nôtres. On utilise donc le grappin pour casser la distance. Jusque-là, tout va bien. Mais lorsqu'on se retrouve trop proche de l'ennemi, après avoir utilisé le grappin, on perd le lock. Donc le lock, c'est le verrouillage de l'ennemi pour ne pas le perdre de vue. Ce qui est la chose, clairement, la plus scandaleuse du monde. Je rappelle, le but, c'est de se rapprocher. Quand on se rapproche, on perd le lock. La caméra, en gros, elle part en couille. L'ennemi, il disparaît. Et nous one-shot par derrière parce qu'on l'a perdu de vue. Voilà le Gauthier 2019. Sur le premier boss, quelle intimité. C'est quoi ce niveau d'amateurisme hallucinant? En fait, il y a un bug sur la mécanique censée nous faire battre le boss. Sur Reddit, on va même dire que le premier boss du jeu, et ça, je suis totalement d'accord, c'est la caméra. Et ça résume bien, malheureusement, l'expérience de jeu. Alors désolé, j'ai appuyé là-dessus, je voulais aborder ce point spécifique parce que j'ai trouvé ça scandaleux, répugnant, nauséabond, comme disait Raphaël la semaine dernière. Pour le reste, malheureusement, j'ai abandonné. Hein. J'en étais à Genichiro, donc j'avais quand même un peu avancé, mais je suis pas venu ici pour souffrir, ok. Ma chronique, mon expérience sur Sekiro s'arrête donc ici. Merci, prenez soin de vous et de votre santé mentale surtout.
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1: Béré.
3: Faible. Non, en vrai, c'est quand même de notoriété que la caméra est compliquée sur Sekiro.
2: Terrible.
3: Eh bien, un peu par un plus grand des hasards, la chronique et le jeu dont je vais parler aujourd'hui...
1: C'est Sekiro.
3: Non. Mais par contre, elle est liée à la thématique dont nous avons parlé il y a quelques minutes, puisque je vais parler d'un jeu qu'il est impossible, je dis bien impossible, de trouver à un prix normal aujourd'hui sur le marché de l'occasion. Petite mise en scène. Je rencontre un gars avec qui je m'entends super bien, ça devient un pote, et en fait, il y a beaucoup de choses qui nous lient tous les deux. Nous sommes des geeks, on a un tempérament de cochon, et surtout, le plus important, nous sommes tous les deux fans de Transformers. C'est tellement rare de nos jours que, on en parle pendant des heures jusqu'à 4 heures du matin. Et, à ma grande surprise, je découvre qu'il n'a pas fait l'un des deux meilleurs jeux Transformers qui existent sur le marché. La guerre pour Cybertron, qui est un opus sorti en 2010, et sa suite, La chute de Cybertron, qui nous raconte, à l'inverse des films de Michael Bay, tout simplement l'histoire des Cybertroniens et de comment la guerre s'est passée avant que les Autobots et les Decepticons qu'on connaît arrivent sur Terre. Les deux opus sont super appréciés par le public parce que c'est un jeu en troisième personne qui nous fait affronter des robots tous de différentes tailles avec des arsenaux magnifiques, et la planète Cybertron est super belle. Problème ? En regardant comment est-ce que nous pouvons jouer à ces jeux, nous nous rendons compte que les jeux sont devenus tellement rares puisqu'ils ont été délistés de la boutique Steam, à savoir ils ne sont plus disponibles à l'achat sur le catalogue des plateformes comme Epic Games, Steam et autres. Ce jeu vaut la modique somme, le moins cher possible est à 500€ l'unité. 500€.
4: Et c'est pour ça qu'il faut un bon copain qui a du coup dump sa rom.
3: Exactement. Ou alors aller vers le vide-grenier de Raphaël, évidemment. Et malheureusement, en essayant de trouver une solution, on se dit, mais comment on va faire? Parce que nous n'avons pas 500€ sur nous à dépenser dans ce genre de jeu vidéo. Et donc, on se dit, comment on va faire? Et c'est là que rentre en scène un site internet qui est très pratique, qui s'appelle Internet Archive. C'est tout simplement un petit site internet qui a été... on va dire fabriqué, monté par des fans de jeux vidéo et qui ont trouvé le même problème de leur côté, à savoir on a des jeux qui sont délistés, qui ne sont plus trouvables à des prix adéquats, comment on fait? Ils ont tout simplement mis en libre accès sur ce site internet les fichiers de ces jeux-là que vous pouvez retélécharger directement sur votre PC, et avec des manipulations où vous devez en fait mettre des fichiers, des codes dans des bons sous-dossiers dans le fichier du jeu, vous pouvez lancer le jeu avec un système internet qui fonctionne et des serveurs qui fonctionnent via un Discord. Et tout simplement, nous sommes partis, nous l'avons fait. Alors, lui a plus galéré que moi, mais nous étions prêts et nous avons pu rejouer à cette pépite de 2010 développée par High Moon Studio. Alors, petite anecdote d'ailleurs, ce studio, High Moon Studio, c'est eux qui ont fait les deux jeux, et malheureusement, ils ne travaillent plus sur Transformers et travaillent désormais sur les Call of Duty. Nous espérons qu'ils pourront revenir sur ce jeu-là. Mais pourquoi est-ce que Transformers La Guerre pour Cybertron est un jeu qui vaut le coup même encore aujourd'hui? Eh bien tout simplement parce que contrairement aux énièmes jeux Transformers qui soit nous repompent la même soupe du 20e siècle, à savoir le cartoon qui est sorti avec en premier lieu, ou alors les films de Michael Bay, ces jeux-là nous offrent une histoire complètement original.
1: C'était sympa le cartoon quand même.
3: Il est sympa le cartoon, mais au bout d'un moment, tu vois, on sait où ça va, on comprend, on tourne en rond. Alors que là, une nouveauté qui va vraiment séduire pour l'époque, c'est que nous n'avons pas juste l'opportunité de jouer les Autobots qui affrontent les Decepticons, comme dans 90% des œuvres. Non, là, nous avons les deux côtés du conflit. Nous commençons avec les Decepticons et nous finissons avec les Autobots. Ce qui permet de nous donner vraiment un aperçu de pourquoi est-ce que cette guerre était si terrible et comment est-ce que chaque camp essaye de faire valoir ses idéaux face à l'autre. En plus d'une campagne vraiment qui respecte le lore jusqu'à la lettre donnée. Nous avons un système de coop où nous pouvons jusqu'à 4 joueurs en ligne, ce qui est vraiment pas rien, 3 ou 4 joueurs il me semble, et où nous pouvons vraiment jouer nos Autobots et nos Decepticons les plus connus, mais les moins connus aussi, avec plusieurs armes à notre disposition et bien sûr une transformation en mode véhicule qui sert le gameplay et qui nous permet vraiment de profiter un maximum de Cybertron. Alors, si comme moi, vous n'avez pas eu l'occasion de découvrir ces jeux sur la vieille PlayStation 3, parce que oui, elle commence à se faire vieille malheureusement, vous pouvez peut-être avoir la chance d'obtenir ces jeux en occasion. Nous en avons parlé. Si ce n'est pas votre cas, ou si vous n'avez pas 500€ à mettre dans ce jeu sur les sites de revente de clés, vous pouvez utiliser Internet Archive pour pouvoir découvrir ces jeux-là. Je vais sûrement reparler de ce site internet plus d'une fois puisque ça nous permet de découvrir des jeux qui sont désormais disparus et peut-être que je parlerai de la suite, la chute de Cybertron sur un autre chronique un petit peu plus tard.
1: Mais merci beaucoup Béré, mais j'ai pas le temps de faire ma chronique mais en fait c'est...
0: T'as 4 minutes.
1: Non là c'est pas... Il est 57.
0: Prochain gros cycle, tu passes en premier.
1: Premier.
3: J'ai essayé de faire vite.
1: Pour spoiler un peu, ça sera sur le jeu Eliminate Down sorti sur Mega Drive en 93 et je te bats Béré.
3: Ah bon ?
1: Parce que le jeu il vaut 1500€.
3: Ah ! Et ben sache que le deuxième jeu, il vaut 5500€.
0: Tiens. Mais un truc de haute élite culturelle.
4: Les boutons
1: mais
4: de manchette.
1: Le jeu est ressorti.
0: Un habitus bien particulier.
1: Le jeu est ressorti il y a un an chez Retrobit qui remettent au goût du jour des jeux introuvables. Et il m'a donc coûté 65€.
0: Ça va.
1: Voilà. Mais il est sorti en très peu d'exemplaires, donc il devient cher, cette version-là devient cher déjà. Et maintenant, à moins de 150€, c'est pas possible. Version de réédition, t'imagines ?
3: Route vers les 1500€.
0: Mais moi, je suis pour un prix unique, pour l'occasion.
5: Il faut faire un encadrement des prix de la location.
1: Comme les loyers, c'est ça ?
5: Oui, exactement.
0: Bah, si les loyers étaient encadrés, c'est très bien. Hein.
4: Plutôt comme les livres.
3: Non, mais on ira au vide-grenier, il n'y a pas le choix.
5: Pas l'encadrement.
1: Allez, salut à tous. Juste après nous, c'est Passeport. On se donne rendez-vous dans 15 jours pour un nouveau gros stick. C'est tout simple. Salut.
6: Salut.

tombe ce continent tellement dominé. Il est réduit en un vulgaire domino sur lequel se branchent toutes les puissances sans pour autant en respecter les polarités. Le résultat est là, pas fameux. Avec passeport, nous disons halte aux raquettes que subit notre chère mère Africa. Oui, étrange Afrique, celle qui fait du neuf avec du vieux, ne jette rien, crée toujours avec une belle vitalité. Mesdames, Mesdemoiselles, Messieurs, pour la réalisation et la présentation de cette émission, votre fidèle serviteur, Tassouma, le feu qui brûle les imprudents tout en réchauffant les frileux, mais surtout épaulé par ses neveux. Mesdames, Mesdemoiselles, Messieurs, rebonsoir et bienvenue sur le 88.1 Campus Bordeaux pour la première de Passeport. C'est la rentrée de Passeport, donc beaucoup de musique et moins de blabla. Et comme il est de coutume en Afrique, nous donnons la parole au maître de la parole. Donc nous allons ouvrir notre Passeport ce soir avec un griot de sang et d'âme. Et qui connaît les griots doit tout le temps, à chaque fois en Afrique, quand il y a quelque chose qui se passe, on ne donne la parole qu'aux griots. D'abord, c'est à eux qui ouvre, par exemple, la porte de la parole, c'est-à-dire sous l'arbre à palabres, c'est le griot qui détient le premier mot et c'est lui qui détiendra aussi le dernier mot. Le griot, comme on le dit, il est présent du début à la fin de l'homme. Donc nous partons avec Soriba Kouyaté. Soriba Kouyaté, feu Soriba Kouyaté, paix à son âme, et nous allons l'écouter manier les 21 cordes de sa kora.

05 57 12 45 72. Il est exactement 20h passées de 9 minutes sur le 88.1 Campus Bordeaux. Et vous écoutez votre émission panafricaine Passeport avec votre fidèle serviteur Tassouma. Alors ce soir, nous avons débuté avec un griot. Il s'agit tout simplement de Soriba Kouyaté, Feu Soriba Kouyaté. Et pour ceux qui connaissent la musique mandingue, qui connaissent la musique malienne, doivent sentir des sons qui nous viennent des musiques de Salif Keita, parce que cette interprétation de Soriba Kouyaté nous rappelle un peu le titre Loni de Salif Keita et nous rappelle un tout petit peu Mandou aussi de Salif Keita. À savoir aussi que sur ce titre, c'est un live qui a été réalisé en Allemagne. Et Soriba Kouyaté était accompagné dans ce live par l'excellent bassiste sénégalais, bordelais sénégalais de La Rochelle, Moussa Diouf, et surtout de ce Boubacar Segasek aussi, qui était à la batterie, Thierry Mvier qui était au clavier, et Soriba Kouyaté à la chorale.

Voilà, c'était Soriba Kouyaté, Soriba Kouyaté du Sénégal, Soriba Kouyaté du Sénégal oriental, puisqu'il vient de la région de Tambacounda. Et son père était un grand griot qui égayait les soirées de l'ancien président sénégalais, paix à son âme, Léopold Sédar Senghor, qui était académicien aussi. Léopold Sédar Senghor, qui a été un grand poète, un grand écrivain. Alors, en écoutant Soriba Kouyaté, en écoutant Papa Soundioulou Sissoko, en écoutant Laro Kebadrame, qui sont ces griots, ces trois griots qui égayaient les soirées de Léopold Sédar Senghor sans pour autant oublier la diva Yande Kondo Sen. Donc on comprend pourquoi Senghor est devenu un grand poète, parce que quand on écoute ce genre de musique, quand on a en face ce genre de griots, forcément ta plume va déverser des proses. Nous partons en musique. Maintenant, nous allons nous diriger du côté de Dakar. On va rencontrer un jeune talent, un jeune griot aussi, mais qui, lui, c'est dans un autre style. Et ma foi, ce garçon, lui aussi, j'ai eu la chance de le connaître, d'habiter à côté de chez lui, puisqu'il est du quartier de Tiaroy, Darussalam 2. Et quand on parle de Tiaroy, je pense que tout le monde connaît Tiaroy, ce qui s'est passé à Tiaroy aussi, parce qu'après la guerre 39-45, les soldats africains qui sont rentrés ont été regroupés dans le camp militaire de Tiaroy. Et dans ce camp militaire, ils attendaient leur solde. Et vu que leur solde retardait à arriver, et donc ils ont fait une petite manif là-dessus, et cela n'a pas plu à l'armée française, ça n'a pas plu aussi aux dirigeants. Et donc du coup, qu'est-ce qui s'est passé? On est venu les bombarder, on est venu les massacrer sur leur propre terre, et pourtant c'est eux qui sont venus pour donner un coup de main à notre pays, la France, afin de nous délivrer de l'ouragan nazi. Et voilà comment ça s'est terminé au Sénégal. Voilà pourquoi le camp Tiaroy est devenu un camp mythique. Et ce quartier le camp militaire a pris le nom du quartier. Et c'est dans ce quartier qu'habite ce garçon. D'ailleurs, il habite en face du camp militaire. Il habite en face du camp militaire Tiaroy, Darussalam 2. Moi, j'habitais, je dirais, à 5-10 mètres de leur maison. 5-10 mètres de leur maison. Mon neveu était un ami à son petit frère, et donc ces jeunes, ils se fréquentaient souvent. Alors, Pape Diouf, il s'appelle Pape Diouf. Pape Diouf, on l'appelle l'héritier de Youssou N'Dour, parce qu'il a le même timbre de voix que Youssou N'Dour, et ma foi, ce garçon est un surdoué. Nous allons l'écouter dans un titre qui fait bouger beaucoup les Dakaroises et les Dakarois, je dirais même les Sénégalaises et les Sénégalais, tous ceux qui sont mélomanes au Sénégal. Nous allons écouter Pape Diouf.

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0557 12 45 72, je vous le répète encore, vous êtes sur le 88.1 Campus Bordeaux à l'écoute de votre émission panafricaine Passport. C'est la une de Passport, c'est le début, c'est la première de Passport de la saison 2026-2027. Et en tout cas, nous souhaitons bon vent à cette émission. Et nous avons écouté tout à l'heure Pape Diouf qui rentre dans la catégorie des griots aussi modernes. Ces jeunes talents du Sénégal. Alors, dans cette chanson, la moralité, c'est la jalousie. C'est la jalousie. Il ne faut pas être jaloux de l'autre. Chaque personne a son lot auprès de son créateur. Et quand ce créateur dit que telle personne X doit obtenir telle chose, il ne faut pas en être jaloux. C'est une manière de dire tout simplement, il ne faut pas lutter contre la volonté de ton Seigneur. Laisse-le tout simplement faire les choses et surtout ne compte que sur ton effort à toi et sur la bénédiction de ton Créateur. Alors, Pape Diouf, nous allons le quitter momentanément, nous allons revenir sur lui, mais on va le quitter momentanément. Nous allons nous diriger vers une autre parabole de la musique sénégalaise, de la musique africaine, je voulais dire sénégalaise, mais africaine, puisqu'il s'agit de Mohamed Diaby, et ils sont deux talents dans ce groupe, dans le groupe Demba Demba. Alors, c'est la rencontre du Burkina Faso, de la Côte d'Ivoire et du Mali, car Mohamed Diaby, il est à la fois ivoirien et malien, et Abdoulaye Traoré, un excellent guitariste du Burkina Faso, d'ailleurs, je lui donne le surnom de Django Reinhardt de la musique mandingue. Écoutez ce titre, ça évoque beaucoup de choses et ça va nous plonger dans l'histoire de l'Afrique. Nous allons écouter ces deux talents de la musique africaine, Mohamed Diaby.

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0: Voilà, 0557 12 45 72. Nous étions avec le groupe Demba Demba, avec l'excellent Mohamed Gabi et ce virtuose de la guitare aussi qui s'appelle tout simplement Abdoulaye Traoré. Abdoulaye Traoré, on peut le considérer comme le Django Reinhardt de la musique mandingue. Nous quittons le Burkina Faso, mais nous ne quittons pas le monde des griots, puisque nous allons nous rendre du côté de la Guinée-Conakry, et là nous allons rencontrer un autre talent, quelqu'un qui a beaucoup fait vibrer la musique guinéenne, Sekouba Bambino Diabaté. On l'appelle Bambino tout simplement parce que quand il a intégré tout jeune l'orchestre mythique, le Bembia Jazz de la Guinée, il y avait l'excellent guitariste qui portait le même nom, qui était son homonyme, qui s'appelait Sekou Diabaté, qui était le guitariste. D'ailleurs, celui-là, on lui avait donné le sobriquet de Diamond Fingers, et qui était l'excellent, qui est encore vivant, puisque beaucoup de musiciens du Bembia Jazz ne sont plus de ce monde. Et nous allons écouter donc Sekouba Bambino dans un titre aussi qui fait bouger beaucoup dans les boîtes de nuit. Et c'est le griotisme qu'il met en avant, mais qu'il adapte à la nouvelle génération. Nous allons l'écouter dans le titre Takosaba.
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Tako Saba, c'est interprété par Sekouba Bambino Diabaté de la Guinée, qui nous vient de la région de Sigiri. Sekouba Bambino a intégré l'orchestre national Bembea Jazz National de Guinée suite au décès tragique suite à un accident en 4 avril 1973, Aboubacar Demba Camara, qui était venu avec le Bembea Jazz National pour célébrer l'amitié sénégalo-guinéenne le jour de l'indépendance du Sénégal, de la célébration de l'indépendance du Sénégal. Et donc de l'aéroport à Dakar, sa voiture est rentrée dans les ravins et c'est là qu'il a perdu la vie. Et donc le Bembea Jazz, qui était orphelin de ce excellent chanteur Aboubacar Demba Camara, cherchait toujours quelqu'un pour le remplacer, et ils ont trouvé, ils ont jeté leur dévolu sur Sekouba Bambino Diabaté. Mais Sekouba Bambino Diabaté, d'une autre région de Sigiri, ses parents ne voulaient pas qu'il fasse de la musique, bien que sa maman était une diva de la musique, une maman d'ailleurs que Sekouba a connu à travers les ondes de la radio. Il l'a vu, mais il était tout petit. On reviendra un jour là-dessus. Il y a une anecdote à raconter aussi qui est triste et rigolote à la fois. Et donc, il a fallu que le président de la République de Guinée, Sékou Touré, envoie un ministre avec et un télégramme pour que les parents de Sekouba Bambino puissent croire que, franchement, c'est vrai que Sekou Touré lui-même en personne avait besoin de Sekouba Bambino dans le groupe Bembea. Et d'ailleurs, quand il est arrivé au Bembea Jazz National, il a intégré ce groupe, il était tout jeune, il était le plus petit, le plus jeune du groupe, et comme il y avait un autre Sekou Diabaté à la guitare, et donc lui, on lui a donné le sobriquet de Bambino. Et donc ça le suit, maintenant c'est devenu le grand Sekouba Bambino Diabaté, il vole de ses propres ailes. Et Sekouba Bambino, donc arrivé en Guinée, donc comme tout griot, il a composé une chanson par rapport à ce télégramme qui a été envoyé à ses parents pour qu'ils viennent répondre à l'invitation du président de la République et intégrer le groupe phare de la Guinée, le Bembea Jazz National. Et ce titre s'appelle aussi Télégramme. Nous aurons l'occasion un jour de passer ce titre aussi ici sur Radio Campus Bordeaux. Bref, nous quittons la Guinée momentanément parce qu'on va revenir en Guinée, je pense, mais nous allons nous diriger du côté du Congo. Alors, quand on parle du Congo, la musique congolaise, on passe souvent, on écoute souvent de la musique, la rumba congolaise, qui est une excellente musique, et le ndombolo congolais aussi, qui est magnifique. D'ailleurs, c'est le ndombolo qui fait danser beaucoup de gens dans les boîtes de nuit. Mais nous avons rencontré un garçon, un baroudeur. Moi, je dirais que c'est un genre Gainsbourg, c'est quelqu'un qui compte que sur lui-même. Et il n'a pas envie de plaire aux gens, il a tout simplement envie que ce qu'il fait puisse plaire aux gens. Et c'est Jupiter Okwes. Jupiter Okwes, et c'est une autre musique d'une autre dimension du Congo, pour vous dire que la diversité musicale au Congo est énorme et énorme. Et ce garçon, c'est dommage qu'il n'est pas connu de beaucoup de mélomanes, mais il mérite franchement d'être dans les hits. Et nous allons l'écouter dans l'album qui s'appelle Troposphère 13. Et c'est un excellent album, et Nzele Momi, le titre.

Voilà, c'était Jupiter Okwes dans l'album Troposphère avec le titre Nzele Momi. C'est un titre qui bouge. Alors, il a son actif, à ma connaissance, deux albums. Il y a Jupiter Okwes dans Nakozonga qui est son deuxième album que nous avons reçu. Nous aurons l'occasion aussi d'en parler et nous allons quitter le Congo et nous allons nous rendre à la fois au Mali et au Cameroun. Et là, nous allons rencontrer deux icônes de la musique africaine. Richard Bona, qui est l'un des meilleurs bassistes africains, et Salif Keita. Dans leur collaboration, ils nous ont sorti Kalabankoro. Alors, parler de Salif Keita, on en parlera plus tard. Lui aussi, il a quelque chose avec le président Sékou Touré de la Guinée, décidément. Mais pour l'instant, on va parler du bassiste camerounais, Richard Bona. Richard Bona, qui est un excellent bassiste et qui est arrivé en France. Et donc, il jouait dans les bars, dans des trucs un peu légers. Mais donc c'est quelqu'un qui est ambitieux, c'est quelqu'un qui a envie de percer. Comme on sait, le Cameroun, c'est un vivier d'artistes, de musiciens. De musiciens, si vous voulez trouver des musiciens de studio, d'excellents musiciens, allez au Cameroun. Les Étienne Mbappé du groupe Ultramarine et pas mal d'autres, le doyen paye à son âme que le Covid nous a arraché, Manu Dibango, tout ça c'est des grands de la musique africaine. Et Richard Bona, il était en France, donc comme je disais, donc il n'avait pas un... Personne ne le connaissait, à part le public proche de lui, du Cameroun, et certains qui l'ont vu évoluer en Afrique. Et donc il se démerdait quand il y avait des concerts, on le recrutait comme road, c'est-à-dire c'est ceux qui vont mettre le matériel sur scène et quelquefois ceux qui vont accompagner les artistes, qui vont dans les coulisses, des choses comme ça. Et donc lui, il était road de ce jour-là et il y avait Miles Davis, le grand Miles Davis des États-Unis qui était venu jouer en concert. Et quand Miles Davis a pris sa pause, il devait aller dans les toilettes et lui, il a eu le culot de l'intercepter et de dire à Miles Davis, tu sais, ton bassiste, il ne joue pas mieux que moi. Comme ça, Miles Davis lui dit, je vais te défier, donc je t'invite sur un titre sur scène et tu viendras me montrer ce dont tu es capable de faire. Et donc le garçon, il est monté sur scène sous l'invitation de Miles Davis qui a annoncé au micro aussi que Richard Bona s'est vendu devant lui et il veut voir ce que vaut Richard Bona. Et donc Richard Bona est monté sur scène et a joué et du coup Miles Davis là, lui a dit mais t'es un grand, t'es pas un petit toi, t'es un grand et j'aimerais bien faire un parcours avec toi. Et c'est ainsi que Richard Bona a été donc connu par le grand public. Aujourd'hui il est incontournable. Il est incontournable dans le monde de du jazz rock, dans le monde. Il vit aux États-Unis, entre les États-Unis et le Cameroun. Et ma foi, c'est quelqu'un de magnifique. Nous allons écouter donc le titre qu'il a concocté avec Salif Keita, qui s'appelle Kalabankoro. Et Richard Bona est un excellent chanteur aussi et bassiste.

0557 12 45 72. Vous êtes sur le 88.1 Campus Bordeaux. Il est exactement 20h passées de 57 minutes. C'est le moment choisi pour vous dire tout simplement. Dali Mankolem Fatalagna, s'habituer n'est pas difficile alors que dure est la séparation. Passeport vous dit au revoir et vous donne rendez-vous, Inch'Allah, tous les vendredis de 20h à 21h sur le 88.1 Campus Bordeaux. À la réalisation et la présentation de cette émission, votre fidèle serviteur Tassouma, le feu qui brûle les imprudents tout en réchauffant les frileurs.

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4: Bonsoir à tous et bienvenue sur le 88.1 si vous nous rejoignez. L'émission C'est électronique. Moi, c'est toujours Jarvis. Ravi de vous accueillir comme chaque vendredi soir de 22h à 23h au son des musiques électroniques diverses et variées. Ce soir, on est en mode magazine avec un focus qui sera consacré au nouvel album de l'anglais Dave Angel intitulé Time and Place et signé sur le mythique label RNS Records. Mais juste avant, une sélection. On va débuter calmement avec de l'ambiance signée Claudio PRC pour le titre Ebony Feeder, tout ça chez les Hollandais de Delsin Records. Si vous voulez me joindre, c'est toujours le même numéro, 05 57 12 45 72. On est ensemble pendant une heure.
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Claudio PRC à l'instant sur le 88.1 pour débuter cette énième session d'électronique. On poursuit dans la sélection avec deux autres nouveautés. La première, Roland Lisker pour le titre What You Need chez les Allemands de Definitive Recordings, le label de John Acquaviva. Et ensuite, Steve Bug et Stefan Bratz pour le titre This Mood. Tout ça chez les Anglais de New Groove Records. 05 57 12 45 72. Si vous souhaitez de plus amples informations sur les titres qui sont diffusés ce soir.

Et oui, vous êtes bien dans Électronique comme chaque vendredi soir de 22h à 23h sur Campus Bordeaux. 88 points, on poursuit avec deux nouveautés supplémentaires. La première, signée du duo Extravel pour le titre Black Bagger chez les Allemands de Compact. Et ensuite, Adam Freeland, l'inimitable, de retour avec le titre Twister sur son propre label Marine Parade. On se retrouve d'ici une dizaine de minutes pour évoquer le focus de la semaine dédié au nouvel album de l'anglais Dave Angel intitulé Time and Place et signé sur le mythique label RNS Records.

Il est temps de passer au focus de la semaine, donc dédié au nouvel album de l'anglais Dave Angel, intitulé au Time and Place et signé sur le mythique label RNS Records. Figure incontournable de la techno britannique, Dave Angel s'est imposé dès les années 90 par un son puissant, mélodique et sophistiqué. Avec A Time and Place, il signe un retour inspiré où la techno s'ouvre au jazz, à la soul et à l'improvisation. Composé de 15 titres, ce dernier opus révèle une facette plus organique, chaleureuse et introspective de ce DJ producteur unique en son genre. Dans le cadre du focus, je vous en ai choisi 3, les deux premiers The Yellow Butterfly et Glitterati. On est ensemble jusqu'à 23h, 05 57 12 45 72 si vous souhaitez évoquer ce focus hors antenne.

L'anglais Dave Angel à l'honneur ce soir dans Electronique, dans le cadre du Focus, dédié à la sortie de son nouvel album intitulé Time and Place et signé chez RNS Records. On poursuit avec le troisième extrait choisi ce soir pour illustrer ce Focus. Il s'intitule Navigator et ensuite on partira avec deux nouveautés supplémentaires. La première, DJ Sumatripan pour le titre Serotonin Syndrome chez les Anglais de Bass Agenda Recordings, et ensuite Setakmos pour le titre Function 4 chez les Hollandais de Volt Records.

électronique, c'est terminé pour ce soir. J'espère que vous avez apprécié le focus dédié à la sortie du nouvel album de Dave Angel intitulé « Time and Place » et signé sur le mythique label RNS Records. On va se quitter avec une dernière nouveauté signée Stanislas Tolkachev pour le titre « Hidden Hell » sur son propre label. Vous allez voir une techno complètement déstructurée. L'émission de ce soir sera podcastée durant le week-end avec en prime les liens Bandcamp quand ils sont disponibles. On se retrouve la semaine prochaine, même heure, même onde, toujours en mode magazine. D'ici là, restez bien à l'écoute des programmes de Radio Campus. Take care, tchuss.

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carrément et toujours vivant avec l'intention de le proposer pour le futur prix par un comité parlementaire. Stockholm recueille des documents prouvant que l'information des quatre sources affirme que les camps sont des plus inaccessibles ou ceux-ci déclarés absents ou morts sont relativement vivants et constamment dans la possibilité de sortir. Dans le monde, Budapest 1944, un train attendait dans la petite gare sa destination, son chargement, la solution finale. Par devant l'officier, 200 000 étaient déjà passés au signal du début du voyage jusqu'au bout du monde. Un jeune homme s'arrête, explique, les documents prouvent que les destinés sont sous la protection de leur statut et qu'ils soient libérés.

immédiatement et menaça son intervention. Les autorités supérieures hésitantes facilitaient les rapports militaires permettant la saisie et portée d'assistance aux nombreux eux dans le train. De la démonstration des passeports, la protection fut offerte passagère. Que l'esprit préserve la solution pour sauver autant que possible dans le plus bref délai les liens imaginaires et familiaux alignés en mission pour dépasser l'Holocauste.

1945, sa mission achevée, il partit faire face à ses libérateurs comme invité, comme détenu Moscou 1947, qui à l'époque déclarait d'avoir perdu connaissance, offrit plus tard une version différente. Le député du temps admit d'avoir eu conscience de l'existence d'une maison d'arrêt du cœur, un document de mort certifié, détruit par la majorité. Des assassins, l'histoire ne s'y arrête pas.

survivants, particulièrement ceux qui s'échappèrent, furent entendus dire qu'ils s'étaient rencontrés pour clarifier le mystère créé par les gouvernements succédant à ces circonstances. 1982, l'effet du prix de l'honneur doublerait le sens intégral de la lutte de l'homme contre sa peine et le nombre. Ce geste servirait à toucher ceux qui furent incapables de comprendre qu'un homme prêt à risquer sa vie n'admit jamais qu'il fût arrêté. Qui sauve

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